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Voici un morceau qui s'appelle Dracula. 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

0: Bienvenue dans Polyphonie Sacrée, un espace où il est bon de prendre le temps d'écouter sur les ondes de Radio Royan Vercors des propositions de Michel Jardella qui nous concocte toutes les semaines cette proposition avec des compositeurs plus ou moins connus. Aujourd'hui, je ne sais pas si tout le monde a une certaine idée de ce compositeur. En attendant, il est aussi chantre, prêtre, et il a fait un nombre d'œuvres tout à fait incroyable, hein. C'était quelqu'un de très prolifique en matière de chansons polyphoniques, Michel.
1: Surtout les chansons polyphoniques. Donc, on va parler de Clément Jeannequin. Clément Jeannequin, donc, est un compositeur français, né à Châtellerault en 1485 et mort à Paris en 1558. Donc, on voit, c'est tout à fait au début de la Renaissance. Alors, c'est la grande époque aussi de François Ier et Henri II. Mmh. François Ier, dont les élèves se souviennent d'une date de la vie de François Ier, 1515, Marignan. Et cette bataille, on pense certainement que l'œuvre que nous allons écouter, la messe de la bataille, est liée à cette aventure des guerres d'Italie de François Ier. Donc aujourd'hui, on vous propose la messe de la bataille, voilà, de Clément Jeannequin. Bon, alors un petit mot quand même de Clément Jeannequin, on sait pas trop, il était pas très attaché, bien que prêtre, il s'est peu fixé. Il a tourné dans toute la France, mais sa grande spécialité, c'était les chansons. Alors il a écrit deux messes, dont celle que nous allons écouter. Et il n'a pas eu, on n'a pas trouvé d'endroit où il a fait un apprentissage précis dans une chapelle, où il aurait été maître de chapelle. Non, c'est pas le cas. Voilà, donc je vous propose la messe de la bataille de Marignan, composée en 1519, on pense. On n'en est pas très sûr. Voilà.

0: Voilà pour cette proposition du jour autour de cette messe de B par le compositeur Clément Jeannequin, qui est donc un compositeur très prolifique, et il s'est donné aussi beaucoup autour des chansons.
1: Il a pu composer des chansons
0: plus ou moins légères.
1: Oui, des centaines de chansons.
0: L'Écrit de Paris, l'Alouette, la chasse, la guerre, la prise de Boulogne,
1: etc. Ça nous est revenu par là. Par contre, il n'a écrit que deux messes. Bon, pourtant, c'était les moyens de s'assurer de la subsistance de l'État, du roi ou des chapelles royales ou des chapelles dans les villes de l'ouest de la France.
0: Autant de François Ier. Merci Michel pour cette proposition. À la semaine prochaine.
1: À la semaine prochaine.

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2: Aujourd'hui, rencontre avec Fabien Lombard, du domaine de Pellon à Suse.
3: Alors, je suis Fabien Lombard, vigneron à Suse, donc je suis sur le domaine Pellon. Le domaine Pellon, c'est un domaine viticole familial, donc Suse, c'est une commune dans la vallée de la Gervanne, et on est une commune entrante dans le parc depuis 2025. Le domaine de Pellon, c'est un domaine qui est sur la colline de Pellon. C'est assez simple, en fait. Pellon, ça veut dire en occitan montagne longue. Donc, du coup, le domaine s'appelle comme la colline. C'est une petite colline qui est pas très haute et qui est toute en longueur. Donc, c'est pas les hautes montagnes du Vercors. Mais par contre, nous, on est dans la vallée de la Gervanne, au pied du massif de Saint-Pancras. Donc, il y a un site assez exceptionnel puisque c'est un synclinal perché comme celui de la forêt de Soum, mais en beaucoup plus petit. C'est assez vert puisque plus de la moitié en fait du territoire est couvert par la forêt, mais il y a aussi dans les bas de coteaux une activité agricole assez riche, avec de l'élevage, avec des grandes cultures, et puis de la viticulture avec l'AOC Clairette de Die. Alors, sur la commune de Suse, on a la particularité d'avoir trois terroirs différents. Donc il y a le terroir du vieux village de Suse où nous on a surtout des clairettes. C'est un sol très sableux. C'est justement ces éboulis en fait que l'on retrouve aussi dans le massif central. Il y en a pas beaucoup des sols sableux comme ça dans la Drôme, mais en tout cas nous sur le vieux village on en a. Donc c'est des sols qui sont assez intéressants parce qu'après une pluie on peut passer, ça ressuit très vite. Après plus autour du domaine on est sur des argilo-calcaires, plutôt des éboulis justement du massif du Vercors. Donc là c'est plus argileux, plus adapté pour les rouges. Et puis après on a aussi des terrasses alluviales, donc des terrasses déposées par la Gervanne ou la Drôme. Et là c'est plutôt des galets roulés. Donc, en fait les trois terroirs cohabitent sur le domaine. C'est un domaine familial qui est assez ancien, puisque nous, ça fait à peu près 150 ans qu'il y a des vignes sur le coteau de Pellon. Moi, je suis la sixième génération et je me suis installé avec mon épouse Christelle à partir de 1998. Et aujourd'hui, on travaille à trois sur le domaine avec Pauline qui vient renforcer l'équipe. Sur l'exploitation, on produit essentiellement du vin blanc, du vin rouge, du vin rosé, des vins effervescents, donc quand il y a beaucoup de bulles, ou du vin pétillant quand il n'y a pas trop de bulles. En fait, c'est un domaine qui fait à peu près 5 hectares de vignes, donc c'est assez petit en termes de surface. Après, on a d'autres parcelles pour des cultures autres, mais voilà, qui ne sont pas valorisées directement au domaine. Et sur ces 5 hectares, on a 13 variétés différentes. Donc c'est assez vaste en fait. Classiquement, il y a 2-3 variétés dans un domaine viticole. Nous, on a fait le choix sur une petite surface d'avoir beaucoup de variétés. Et ces variétés, on vinifie 12 vins différents. Donc entre les blancs, les rouges, les rosés, les vins effervescents et les vins pétillants. Alors il y a deux vins qui sont assez emblématiques du domaine. C'est l'Oublié d'abord. Donc c'est un vin blanc dans une appellation qui s'appelle le Coteau de Die. Donc c'est une petite appellation en termes de surface qui fait à peu près 5 hectares sur l'ensemble de la vallée de la Drôme et du Diois. Et nous, on a là un peu plus d'un hectare de cette appellation. Et donc ça, c'est un vin blanc tranquille, donc sans bulle, que nous, on boise. Donc il y a un élevage en gros fût qui permet d'avoir de la finesse et de l'élégance dans le vin. Donc ça, c'est notre vin blanc phare sur le domaine. Et puis l'autre vin un peu signature, c'est l'Inespéré. C'est un assemblage en rouge de cépages. Un qui est assez local, la Syrah, qu'on retrouve dans toute la vallée du Rhône-Nord. Et le deuxième cépage, c'est le Cabernet Sauvignon. Ça, c'est un peu plus exotique puisque ça vient de Bordeaux, mais nous on a mis en 1999 dans nos vins et depuis voilà on en met un petit peu dans l'assemblage de l'Inespéré. Pour reprendre l'exploitation, ça a été assez simple au final puisque depuis tout petit c'est ce que j'aimais faire, j'aimais être dans les tracteurs, dans la vigne, au contact de la terre. Donc ça c'était pour moi une évidence. Donc c'est vrai que dès la troisième j'ai dit à mes parents que je voulais faire un lycée agricole. Donc j'ai fait un bac dit à l'époque des primes, donc un bac agricole. Puis à la suite j'ai fait un BTS VTNO et un diplôme d'œnologue. Donc du coup, c'est là où j'ai rencontré mon épouse, Christelle, qui est aussi œnologue comme moi. Et du coup, on s'est installé après, en 1999, dès la fin de nos études. Voilà, on n'avait pas forcément envisagé de tout de suite s'installer. On voulait faire 2-3 expériences à l'extérieur. Mais la situation familiale exigeait en fait qu'on revienne un peu plus vite sur le domaine. Et donc du coup, on s'est installé en 1998 et on a vinifié nos premiers vins en 1999. Alors, ce qui a changé, en fait, au moment où nous, on s'est installés, c'est plutôt la perception, notamment, de l'agriculture biologique. Alors, certes, mon grand-père, en fait, travaillait en bio sans le dire, hein, puisqu'il était beaucoup en traction animale. Il avait une petite exploitation, il avait seulement 2,5 hectares de vigne, donc c'était une toute petite surface en vigne, mais il faisait son vin, il le vendait ici au domaine déjà. Et après, c'est une exploitation assez diversifiée. Les années 60 sont arrivées par là avec mes parents qui sont installés. On était plutôt sur une concentration, en fait, des cultures. Donc, mes parents sont partis dans deux directions. La première, c'est l'élevage, donc l'élevage porcin, qui aujourd'hui est abandonné sur l'exploitation depuis les années 80. Et la deuxième voie, c'était la viticulture avec la cave de Dijaillance. Et donc, ils ont planté en fait un certain nombre de vignes. Ils sont passés de 2,5 hectares que mon grand-père avait à une douzaine d'hectares. Quand nous, on s'est installés avec Rissel, donc il y avait un peu plus de 12 hectares sur le domaine. On a continué à travailler les vignes pour Jaillance. Donc aujourd'hui, on a encore 6 hectares pour Jaillance et on a 5 hectares en cave particulière. Mon approche sur la partie agriculture et agriculture biologique, alors ça a été d'abord pour nous, parce qu'on est les premiers en fait à être dans la vigne. Donc on a fait ce choix dès 2003 de travailler en partie en bio, puis après complètement, puisqu'en 2009, on a été certifié sur le domaine. L'idée, c'est de pas mettre d'intrants chimiques. Donc pour la vigne, quand même, on a besoin de traiter. La vigne, c'est pas une plante facile. Même s'il fait très beau cette année, on a moins traité, mais malgré tout, il y a quand même du mildiou, il y a de l'oïdium, de maladies. Et donc, on a besoin de mettre du soufre et du cuivre. Pas beaucoup de travail du sol, un tout petit peu sous le rang, mais très peu. Beaucoup d'enherbement, mais ça, c'était déjà une pratique que mon père faisait. Même s'il n'était pas en bio, il avait déjà un enherbement très, très poussé. Et puis après, on met des fumiers de mouton pour nourrir la vigne. Donc, c'est quelque chose d'assez simple en bio, hein. C'est du fumier de mouton, un peu de mildiou, un peu d'oïdium avec du soufre et du cuivre. Et puis après, donc, un peu d'entretien du sol.

On a mis en place un programme avec le syndicat de la Clairette-de-Die et le parc naturel régional du Vercors sur des nichoirs et des haies dans les vignes. Alors ça, c'est un peu plus récent dans le domaine. C'est une suite logique. Dès l'instant qu'on a une vigne qui se porte bien, on a envie qu'elle soit encore mieux et encore plus résiliente. Et on voit aussi qu'on en a besoin pour lutter contre le réchauffement climatique actuel. Donc, on a mis en place des nichoirs à mésanges, des nichoirs à chauve-souris. Parce que dans la vallée de la Gervanne, on a une zone Natura 2000 qui est très riche en fait en chauve-souris. Et après, on a aussi replanté des haies et des arbres isolés, comme quelques mûriers. Les mûriers, ça fait partie du patrimoine en fait de la vallée de la Gervanne avec des vers à soie. Alors, c'est difficile en matière de biodiversité de quantifier et de qualifier en fait les effets. Ce qu'on voit, nous, en tout cas, c'est qu'on n'a pas recours à des insecticides dans les vignes. Donc déjà, c'est un premier point, c'est que le milieu est suffisamment résilient pour qu'il y a des insectes qui sont nuisibles pour la vigne. On a des petites cicadelles, on a des petits vers qui mangent les raisins. Pour l'instant, ils sont en quantité limitée et acceptable. Et ça, c'est probablement dû à ce milieu qui est assez riche dans la vigne. Mais par contre, dire voilà, parce qu'on a mis des nichoirs à mésange et à chauve-souris, on a moins de vers de la grappe, c'est pas évident. Mais en tout cas, ce qui est sûr, c'est qu'on n'a pas d'insecticides dans les vignes. Les mésanges et les chauves-souris ont été choisis spécifiquement parce qu'elles ont un rôle, en fait, pour débarrasser, entre guillemets, tous les parasites de la vigne. Donc, effectivement, les mésanges, comme les chauves-souris, mangent les cicadelles et mangent les vers de la grappe. Donc là, il y a eu pas mal d'études qui ont été faites, notamment sur le vignoble de Bordeaux. Donc, en fait, on s'en est inspiré, quand on a monté le programme, on est allé voir ce que les autres avaient bien fait. Et on s'est dit, on va faire pareil et mieux. Et là, on a mis donc 10 nichoirs à mésanges et 10 nichoirs à chauves-souris par hectare. Donc, ce qui est une densité intéressante. Et on a replanté, nous, sur le domaine, environ 300 mètres linéaires de haies. On n'a pas replanté beaucoup de haies parce qu'en fait, on s'est aperçu qu'il y avait déjà beaucoup d'arbres et beaucoup de haies, beaucoup de forêts. Quasiment toutes nos parcelles sont en bordure d'une haie ou d'une forêt. Donc, on a la mis là où il en manquait, mais on avait déjà un milieu qui était assez agréable. Alors, la haie, en fait, c'est sur le long terme. Le nichoir à mésange, le nichoir à chauve-souris, c'est parce qu'il manque des habitats. Donc, on a besoin de les rajouter rapidement. Par contre, les arbres isolés et les haies, c'est pour dans quelques années, quand elles seront développées, c'est là que les oiseaux iront. Donc en fait, on est en deux temps, du très court terme et du long terme. Travailler sur le vignoble, en fait, c'est au moins on plante une vigne pour 50 ans, voire plus. Donc du coup, effectivement, on est sur un temps long quand on est vigneron. Moi, j'ai des vignes que mon père et ma mère ont plantées dans les années 70, notamment une des plus belles parcelles, elle a été plantée en 1972 de cépage clairette. Et elle donne encore des magnifiques raisins. Donc, ça nous permet voilà de se dire que pendant des années, on a récolté sur ces parcelles-là. Après, nous, on a replanté l'année dernière une parcelle de vigne avec un cépage, le Vermentino, qui s'appelle aussi le Rôle quand on est en Provence et en Corse. Et c'est un cépage qui est très résistant à la sécheresse. Donc, en fait, aujourd'hui, on est obligé de voir sur le temps long, sur l'adaptation au changement climatique. Et donc, on va planter des cépages comme le Grenache noir, comme le Mourvèdre, comme le Vermentino, qui sont des cépages plutôt résistants, et la Clairette également, plutôt que de planter du gamay ou de la syrah.

0: Alors nous, l'accueil du public, en fait, c'est toute l'année. Du lundi au samedi, la cave est ouverte de 17h à 19h. Donc ça, c'est un point important. On a depuis le début, en fait, privilégié la vente directe. Donc on vend plus de la moitié de nos bouteilles ici au domaine. Après, donc, on fait des visites une fois par semaine. Le lundi, en ce moment, on fait des dégustations thématiques également autour du cépage Clairette, justement ce cépage emblématique de notre vallée de la Drôme. On fait des ateliers nichoirs. Et puis après, tout l'été, il y a des repas le mercredi, jeudi et le vendredi en accord avec les vins. Alors, pour rentrer dans un tout bout de champ, ça a été voilà, pour nous une évidence parce qu'on accueille déjà beaucoup au domaine. L'idée, c'est de proposer ce qu'on sait faire, c'est-à-dire une visite du vignoble avec Christelle, donc ma femme, qui va prendre toutes les personnes qui seront là. Et on fera des plus petits groupes s'il y a vraiment beaucoup de monde, pour aller visiter les vignes et finir par une dégustation en haut du coteau de Pélon. Et pendant ce temps-là, s'il y a des enfants qui veulent pas aller crapahuter dans les vignes, on a un atelier nichoir, justement. Donc Pauline, qui travaille avec nous, sera en charge, en fait, de faire réaliser des nichoirs à mes anges, aux enfants et aux plus grands, s'il y en a qui veulent aussi faire des nichoirs. On peut les peindre, on peut les graver, voilà. C'est assez ludique. Et puis ensuite, sur le programme d'À tout bout de champ, on a la chance d'avoir dans la vallée de la Gervanne, sur Gigoré-Lozeron, qui est aussi une commune du parc, un artiste qui est Fred Dubonnet, qui va jouer un spectacle donc qui est agriculturel, donc vraiment autour de deux modèles agricoles et de deux frères qui sont un plus sur la production et un plus voilà, sur les petites structures. Donc, il fait cohabiter ces deux personnages pendant son spectacle sur à peu près une heure de spectacle. Donc, ça sera sous le hangar. Donc, on enlève le matériel, on s'installe, on met des tables, des chaises et on s'installe dans le hangar du domaine. Donc, ce sera à l'abri du soleil et de la pluie s'il y a des intempéries ce jour-là. Et puis ensuite, pour poursuivre la soirée après le spectacle, ceux qui veulent peuvent rester pour un repas au four à bois. C'est toujours pour nous, pour accueillir en fait manifestation comme tout bout de champ, c'est hyper intéressant parce que ça permet en fait d'aller directement au contact du consommateur, qu'on dit souvent consommateur et acteur. Et effectivement, c'est important qu'ils se rendent compte de là où sont produits nous les vins, mais ça peut être d'autres cultures dans d'autres fermes. Et c'est aussi de marier, parce que quand on est producteur de vin, on aime bien les repas, on aime bien les accords mets et vins. C'est aussi de marier le bleu du Vercors et d'autres productions du parc du Vercors dans ce repas.
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4: Nous échangeons ce matin au studio de Saint-Jean-Royan avec Fabrice, qui est comédien et auteur et cofondateur de la compagnie de l'Arrosoir. Bonjour Fabrice.
5: Bonjour Anouchka.
4: Fabrice est présent sur le territoire avec Wendy également, qui a cofondé la compagnie de l'Arrosoir dans le cadre de la Convention d'éducation artistique et culturelle, la CTEAC, qui est menée par la communauté de communes Royan-Vercors. Et il fait donc une résidence artistique sur le thème « Vivre et accueillir ici, s'ouvrir à l'ailleurs ». Donc c'est une résidence artistique qui a été confiée à cette compagnie de l'Arrosoir. Alors peut-être pour commencer, Fabrice, on peut revenir un petit peu plus en détail sur le contenu de cette résidence, les différentes étapes.
5: Oui, alors un ultra résumé, parce que c'est très dense, il y a beaucoup de choses. Il y a 4 étapes dans cette résidence. La première, elle est en cours, elle se termine aujourd'hui, le 31 juillet 2026. C'est une collecte d'objets qui est faite auprès des habitants du territoire et qui incite les habitants à déposer dans des malles un objet qui représente leur attachement intime au territoire, c'est-à-dire sans cet objet, c'est plus chez eux. Ça, c'est la première étape. À partir de cette collecte-là, viendra la deuxième étape qui démarra fin août jusqu'au 20 septembre et qui est un musée des objets, un petit musée des objets du territoire. C'est-à-dire qu'il y a 7 endroits dans lesquels le musée va se déployer et où les gens pourront voir, visiter, regarder les objets qui auront été collectés dans la phase de collecte, en même temps qu'il y aura une partie théâtrale. On y reviendra après. La troisième étape, elle aura lieu au printemps 2027 et ce sera un spectacle de théâtre. Donc à partir de la collecte d'objets, de tous les objets, de toutes les histoires qui auront été collectées, qui sera joué une fois sur le territoire. On n'a pas encore le lieu exact puisque c'est la CCRV, la communauté de communes, qui va nous le déterminer. Et puis une dernière étape qui sera pour la fin 2027, qui sera une trace donc un livre qui sera composé de certaines des histoires, des objets collectés, de photos, et qui permettra d'avoir une trace pérenne qui restera sur le territoire, dans les médiathèques, les écoles, les mairies, de ce qu'était le Royaume Vercors en 26-27 par ses habitants, puisque là est bien l'idée, tout ça c'est par vous, et c'est vos histoires et c'est votre point de vue sur le territoire. Rien de ce qu'on dit, de ce qu'on écrit, de ce qu'on jouera ne sera inventé, tout vient de vous, donc sans vous on ne peut rien faire.
4: Tout est réel, donc. Et on parlait de cette résidence, elle dure donc 2 ans, c'est ça, au total?
5: 2 ans, oui. Elle a commencé au début de l'année, elle se termine fin 2027.
4: Et on peut d'ailleurs vous signaler que si vous souhaitez en savoir un petit peu plus, donc revenir un peu plus en détail sur cette résidence, il y a une interview de Wendy et de Fabrice qui est déjà disponible donc en ligne sur notre site internet radioroyant.fr. Alors on évoquait donc cette étape de la résidence qui est la collecte des objets qui se termine. Est-ce que Fabrice, tu peux revenir un peu sur cette collecte, comment ça s'est passé? Est-ce qu'on sait déjà quels objets ont été collectés?
5: Alors on ne sait pas quels objets ont été collectés parce que nous sommes en train de récupérer les malles. Donc on a déposé 30 malles différentes à l'arrivée, plus de quasiment 60 endroits différents. C'est-à-dire que les malles, on les met à un endroit, dépose une malle chez un hôte de la malle qui a accepté d'avoir la malle, de s'en occuper, de la faire vivre. Et puis une fois qu'elle a fait sa vie dans cet endroit-là, on la déplace à un autre endroit. L'objectif étant pas forcément d'avoir... C'est pas le nombre d'objets qui est le plus important. C'est important, mais c'est pas le plus important. Le plus important, c'est vraiment d'avoir le point de vue du plus grand nombre d'habitants dans leur diversité. On veut avoir des enfants, on veut avoir des collégiens, on veut avoir des actifs, des personnes qui sont retraitées, jeunes et moins jeunes, et puis les aînés. Et puis aussi prendre en compte les spécificités du Royaume Vercors. Il y a pas mal d'établissements médico-sociaux, donc on est allé aussi dans ces endroits-là. Donc à chaque fois, on dépose des malles, et puis les gens sont invités à déposer eux-mêmes un objet qui représente leur attachement au territoire, ce qui est le plus important pour eux. Sans ça, c'est plus chez eux. On leur pose même la question souvent qui est la plus parlante et qui leur permet de trouver assez rapidement: qu'est-ce qui vous manque quand vous n'êtes plus ici, dans le Royaume Vercors? De quoi vous pensez? Et qu'est-ce que vous êtes heureux, heureuse de retrouver quand vous rentrez? Et là, en général, bim, il y a quelque chose qui vient et la personne va assez rapidement trouver son objet. Donc là, on est dans cette phase-là. Elle se termine. Elle a été chouette, chaleureuse, bien accueillie. On a vu qu'il y avait un vrai plaisir des gens à se dire: tiens, mais c'est vrai qu'on n'a jamais le temps de réfléchir. Pourquoi j'habite là? Enfin, je sais pourquoi j'habite là techniquement, mais au fond de moi, intimement, pourquoi est-ce que je suis là et qu'est-ce qui est bien ici? Qu'est-ce que c'est que vivre ici pour moi? Donc il y a un vrai plaisir des gens, une fois passé l'étonnement de la proposition, qui est particulière, de plonger là-dedans et d'aller se questionner, un vrai plaisir de raconter, de parler. Après même, ça fait des choses qui sont inarrêtables, les gens s'arrêtent plus, ils écrivent, ils parlent, ils sont heureux de parler d'eux, et surtout de leur territoire.
4: Alors vous parlez d'écrire parce qu'il était possible de déposer donc des petits mots aussi en lien avec les objets dans les malles, mais est-ce que vous avez été aussi en contact direct sur place avec certaines personnes venues déposer un objet?
5: Oui, parce que quand on dépose la malle dans un objet, on fait une rencontre, c'est-à-dire qu'on prend un rendez-vous avec l'hôte de la malle, qui lui-même prend un rendez-vous avec ses clients, ses adhérents, enfin selon le type de structure dans lequel on est, ses résidents, et puis qu'il leur demande de venir ce jour-là avec un objet. Et là, on explique le dispositif. Donc là, on parle avec les gens. Et dans la phase de collecte, il y a eu pas mal d'ateliers qui ont été menés, de théâtre d'objets, auprès des collégiens, auprès des enfants dans les écoles et auprès des résidents de la Matinière, notamment, ou de la Providence. Donc à chaque fois, on a un contact direct. Et puis après, quand on retourne dans les endroits pour récupérer les malles, on rencontre toujours quelqu'un qui va nous emmener à une autre personne, et une autre personne, et une autre personne. Donc oui.
4: Vous suivez le fil ensuite des différentes personnes.
5: C'est ça.
4: Et est-ce que vous avez eu des surprises particulières à nous détailler, je ne sais pas, des objets complètement inattendus?
5: Inattendu, non. J'ai un objet, moi, qui m'a marqué, puisque on est plusieurs à travailler, donc chacun a son parcours par rapport à ça. Un objet qui m'a marqué, je vous en ai parlé avant qu'on démarre. C'est un document qui a été remis à une dame à Saint-Nazaire-en-Royans par son grand-père et qui symbolise le service désintéressé, puisque lui, son action, c'était pendant la Grande Guerre d'aller annoncer aux gens les morts qui étaient tombés sur le champ de bataille. Et lui, il est devenu maire du village par obligation. Et quand la guerre s'est terminée, alors l'État français, la République, lui a remis un document disant qu'il avait accompli cet acte-là. Et pour elle, ça s'est transmis de génération en génération, jusqu'à ses enfants, comme étant le symbole de son royaume à elle, son royaume Vercors à elle, qui est, eh bien, c'est le service, la valeur du service désintéressé, et les choses qu'on doit faire, sans prendre en compte le montant de son indemnité, comme elle le disait, par rapport à à ce qu'elle constate dans la vie d'aujourd'hui. C'était gratuit, c'était normal, et c'est ça qu'il devait faire. Point. Ça, c'est une chose qui m'a marqué. Une autre chose, parce qu'il y en a déjà beaucoup, mais ça pourrait être un bois de serre, qui est d'ailleurs celui qu'on a choisi pour représenter, pour faire le visuel du musée des objets dont on va parler après. Parce que pour la personne qui l'a déposé, c'est le bois de la Renaissance, et il y a une histoire de Renaissance personnelle, en plus du fait que tout le monde sait que le cerf refait du bois, ses bois chaque année, mais là il y a de la Renaissance personnelle qui est liée à son intime. Ça, c'était assez touchant. Voilà.
4: Et tu me disais aussi, Fabrice, hors micro tout à l'heure, que de nombreux objets étaient en lien avec la nature.
5: Oui, on ne sait pas encore ce qu'on a, puisque là, quand on aura terminé notre entretien, je pars à Bouvante pour récupérer la malle qui était dans la commune de Bouvante. Et puis après, j'en ai beaucoup d'autres à récupérer aujourd'hui, donc on ne sait pas. Ce qu'on sait par contre, c'est qu'effectivement, il y a beaucoup d'objets qui concernent la nature. Oui. Je dirais presque plus de la moitié concerne la nature. Mais il n'y en a pas un qui est pareil. Et même quand il y en a qui se ressemblent, la symbolique n'est pas la même pour la personne qui l'a déposé. Voilà.
4: Donc ensuite, en fonction des objets que vous allez découvrir avec Wendy donc dans ces malles, vous allez créer un musée, c'est ça ? Comment est-ce qu'on peut le décrire à nos auditeurs, nos auditrices ?
5: Alors, le musée des objets du territoire, Royan-Vercors, c'est effectivement ce qu'on va créer à partir de la collecte d'objets et du contenu des malles qu'on aura. Donc là, une fois que c'est terminé aujourd'hui, on va tout étiqueter un par un. Et puis ce musée va se déployer sur plusieurs endroits, 7 dates différentes. Et on aime dire qu'il est vivant, itinérant, éphémère, délicat, théâtral et fédérateur. Et peut-être que tu veux, je sens dans tes yeux que tu as envie que je détaille pourquoi il est vivant, itinérant, éphémère, délicat, théâtral et fédérateur. Alors il est vivant d'abord parce que là, on l'a déjà dit précédemment, c'est la parole des gens, c'est la parole des habitants. Donc c'est une parole qui est de maintenant, c'est pas une parole qui est ancienne, elle est là, immédiate. Donc ça, en cela, il est vivant. Il est itinérant puisqu'il va à la rencontre des gens. Ce n'est pas les gens qui viennent le voir, c'est nous qui allons à la rencontre, puisqu'on va à Saint-Jean, à Saint-Thomas, à Saint-Agnan, on retourne à Saint-Thomas après, La Chapelle, Saint-Jean et Vassieux, dans des endroits différents à chaque fois. Donc il est itinérant parce qu'on va à la rencontre des gens pour leur parler de leur territoire. Il est éphémère parce qu'il dure une journée à chaque fois. On le monte le matin et puis on le démonte le soir, et entre-temps on est là un certain nombre d'heures pour que les gens puissent avoir le temps de le visiter. Il est délicat parce que chaque objet a été soigneusement conservé, pour le protéger, et ensuite soigneusement étiqueté. Sur chaque objet, il y a le nom de la personne, enfin le prénom de la personne, l'endroit, son symbole, et puis son histoire. Donc, en ça, il y a une forme de délicatesse par rapport à la parole des gens, et de délicatesse dans le traitement de l'objet, dans la façon dont on va le regarder aussi, et dont on va aller laisser descendre son intime par rapport à ce musée qu'on visite.
4: Oui, parce que ce sont des objets forcément qui comptent pour les personnes qui les ont déposés.
5: Oui. Oui. Ah oui, des fois, les objets peuvent être donnés ou prêtés. Certains nous ont été prêtés, il faut absolument qu'on les rende. C'est important, en bon état, évidemment. Mais au-delà du bon état, c'est vraiment la délicatesse du fait d'aller voir quelque chose de précis, de joli, qui donne du temps au temps aussi. Ça, c'est important. Il est théâtral parce qu'il y aura des entresorts, donc des scénettes qui sont issues des histoires que nous avons collectées à travers les objets et qui seront jouées à des temps précis sur chaque date. Donc c'est en gros toutes les 30 minutes. Il y a 15-20 minutes d'entresort, un crieur public qui raconte les histoires qui sont collectées aux gens qui sont là, qu'il a préalablement invité à venir le rejoindre. Et il est fédérateur parce qu'effectivement, on travaille sur le commun, sur les communs du territoire. C'est ça qu'on va aller chercher. Les particularités, mais surtout les communs. En voyant un tel objet à tel endroit, on va se dire, tiens, mais oui, c'est vrai que c'est pareil que nous, ou c'est légèrement différent, mais c'est pas si loin que ça. Donc on cherche à rassembler les forces, jamais travailler sur les antagonismes, mais toujours sur les forces.
4: Et donc on parlait de ce musée qui va être à découvrir donc dans 7 lieux différents entre le 29 août et le 20 septembre donc 2026. Est-ce que Fabrice, tu peux nous détailler les dates et les particularités de chaque rendez-vous ?
5: Oui, bien sûr. Alors la première date, c'est le 29 août à Saint-Jean-en-Royans dès 10h du matin. Et c'est pour le Forum des associations. Donc il y a toutes les associations du territoire qui sont là. C'est un rendez-vous traditionnel pour vous, je pense, chaque année.
4: Nous serons présents d'ailleurs, Radio Royan, nous aussi, pour représenter notre association.
5: Super, vous pourrez venir voir un des entresorts, alors ça sera chouette.
4: Et qu'est-ce qu'un entresort d'ailleurs exactement ?
5: Un entresort, c'est le crieur public qui a un mégaphone, qui fait un petit peu de bruit pour que les gens sachent qu'il est là et que le musée est là, et qui vous invite à venir à telle heure écouter certaines des histoires collectées. Et il les raconte à un petit public qui est rassemblé autour du musée.
4: Et ce sera donc régulièrement toute la journée des entresorts ?
5: Toutes les 30 minutes, en moyenne. Ça, c'est donc à Saint-Jean pour le 29 août. ensuite, le 30 août, c'est à Saint-Thomas-en-Royan, dès 11h du matin. Et c'est pour la fête de l'agriculture. Donc les organisateurs nous disaient qu'ils attendaient plus de 2000 personnes pour la fête de l'agriculture de Saint-Thomas. Là, c'est pareil, on aura des entresorts réguliers à partir de 11h. Et à 16h30, il y aura un temps spécifique pour les enfants. Donc un entresort, des scénettes qui auront été écrites et travaillées spécifiquement pour les enfants. Le 31 août, ça sera à partir de 17h à Saint-Agnan-en-Vercors pour le Petit Marché des Producteurs. Donc le Petit Marché, c'est une association du Petit Marché des Producteurs qui organise un petit marché tous les lundis soirs de juillet et août. Et ce sera pour le dernier de ces marchés-là que le musée sera monté sur place. Pareil, un entresort toutes les 30 minutes, là encore. Ensuite, le 4 septembre, c'est une date assez particulière parce que c'est sur le site de la MGEN à Saint-Thomas-en-Royan. Et là, c'est spécifiquement dédié... Alors, c'est ouvert à tout le monde peut venir, mais on va se concentrer surtout sur les résidents, les familles des résidents, de l'EHPAD et des personnes malentendantes et de tous les résidents qui sont sur le site de la MGEN, qui pourront être aidés, accompagnés pour venir avec leur éducateur ou les personnes qui s'occupent d'eux, venir voir le musée, le visiter et voir aussi les entresorts. Et puis, c'est ouvert aussi aux écoles. On a incité les écoles à venir ce jour-là pour qu'elles puissent... matériellement parlant, se concentrer pour essayer de venir ce jour-là. Ça, c'est le 4 septembre, donc à Saint-Thomas-en-Royan, avec des entresorts qui sont prévus à 11h, 11h30, 14h, 15h, 16h, 16h30. Comme on a des publics spécifiques, on a prévu une organisation particulière pour ce jour-là. Ensuite, le 5, le petit forum.
4: Le petit forum d'en haut.
5: Le petit forum d'en haut. Donc le 5 septembre, c'est à la Chapelle en Vercors à partir de 14h. Donc le forum des associations de la Chapelle en Vercors.
4: Où il y aura également des entresorts.
5: Où il y aura des entresorts à chaque fois, toutes les 30 minutes. Le 19 septembre, donc à Saint-Jean-en-Royan, à la ferme des Roussets, dans le cadre d'un événement auquel vous participez aussi, tu m'as dit, je crois, à tout bout de champ.
4: Oui, oui, on est partenaire, on réalise des portraits sonores des fermes qui participent aux événements, donc à tout bout de champ.
5: Ah, super. Et donc là, c'est le Parc du Vercors qui organise, en partenariat avec vous, la CCR et Bateau Topi. Et donc nous serons là à partir de 16h. Le musée sera ouvert de 16h à 22h30. En particulier, donc assez tard quand même, pour pouvoir avoir une partie en nocturne. Et il y aura des entresorts à 16h, 17h, 18h et 22h. Et puis la dernière date, dans un des lieux un peu emblématiques de votre territoire, c'est au Musée de la Résistance. Ça sera le 20 septembre à partir de 14h sur l'esplanade du Musée de la Résistance, donc à l'extérieur, pour les Journées du Patrimoine, avec des entresorts toutes les 30 minutes aussi. Voilà, voilà, les 7 dates. Le 29 août, Saint-Jean-en-Royan, Forum des Assos. Le 30 août, la fête de l'agriculture, Saint-Thomas-en-Royan, la fête des jeunes agriculteurs. Le 31, Saint-Agnan-en-Vercors, le petit marché des producteurs. Et ensuite, on passe en septembre. Le 4 septembre, Saint-Thomas-en-Royan à la MGEN. Le 5, la chapelle en Vercors, le Forum des Associations. Le 19, Saint-Jean-en-Royan, la ferme des Roussets. Et le 20, Vassieu-en-Vercors, le musée de la Résistance.
4: Et alors, on le disait, toutes ces dates et donc la présentation de ce musée des objets, ça ne signe pas la fin de ta présence et de celle de Wendy sur le territoire, puisque donc la compagnie L'Arrosoir sera encore présente. On peut peut-être parler un peu plus en détail de la prochaine étape, donc au printemps 2027, que tu évoquais tout à l'heure, le spectacle.
5: Ouais, alors la compagnie de L'Arrosoir, il n'y a pas que Wendy et Fabrice, il y a d'autres personnes, hein, y a les médiatrices qui nous accompagnent, puisque lorsqu'on fait le musée des objets, on est 4 ou 5, selon les dates dans lesquelles et le nombre de personnes qui sont attendues. Donc il y a une spécificité au musée des objets aussi, c'est que on questionne les gens peuvent voir ce que c'est que vivre ici, mais pendant le musée on va aussi les questionner sur ce que c'est que le territoire dans le futur pour eux, comment ils aimeraient qu'il soit le territoire. Ce qui veut dire que pour ça il y a le crieur public qui joue et qui raconte le présent, il y a deux médiatrices qui accompagnent les gens et qui leur montrent les objets, qui leur expliquent le dispositif, qui les font plonger dans cet univers, et il y a une créatrice sonore qui enregistre aussi ce que c'est que le territoire pour les gens à l'avenir. Donc on est 4 ou 5 sur cette partie-là. Puis il y a Elena qui encode aussi, qui fait de la réalisation sonore. Il y a Nina et Fanny. Il y a toute une équipe qui est là et qui va intervenir de façon plus ou moins nombreuse selon le type d'événement et la phase dans laquelle on se trouve. Donc il y a Francisco aussi qui est un comédien qui est sur Alex aussi et qui est venu déposer des malles et qui sera dans le spectacle. Et pour revenir à ta question sur la partie spectacle, donc le spectacle, ce sera un spectacle qui sera joué une fois. On ne sait pas encore où. La communauté de communes va nous le dire bientôt. C'est en train de se discuter avec nous et avec leurs partenaires. et ce sera au mois de mai 2027, visiblement. On ne sait pas quand, la date précise. Et donc ce spectacle sera composé des histoires de tous les objets que nous aurons collectés. On sera trois sur scène, deux comédiens et un créateur sonore, et Wendy qui s'occupe de la mise en scène, donc une équipe de quatre. Et on va le créer d'une façon particulière, puisqu'on va faire différentes résidences de création sur le territoire. On en a une au mois de septembre, on en a une en décembre, on en a en janvier, en février. Et à chaque fois qu'on fait une résidence, à la fin de la résidence, on organise des fenêtres chez l'habitant. C'est-à-dire qu'on va aller avec l'assistance des gens qui sont sur place, aller chez des gens. Et puis, il faut imaginer, c'est l'hiver, il fait plutôt froid, l'automne ou l'hiver, il fait froid, voire très très froid. Il y a une table, un endroit que tout le monde connaît, un vin chaud, des bugnes, je pense, parce que ça, c'est ce qui s'est dit pour Saint-Martin-en-Vercors ou Saint-Julien-en-Vercors, c'est ça qu'on ferait peut-être. Et puis, il y a une fenêtre qui s'éclaire et 15 minutes de théâtre qui apparaît. Donc, c'est comme ces 15 minutes-là, c'est une partie du spectacle qui apparaît et qui sera une partie du spectacle final qu'on jouera au mois de mai. Donc à chaque fois qu'on va faire une période de résidence, on aura une fenêtre chez l'habitant qui va à plusieurs endroits, qui va se créer et qui montrera un petit bout autour d'un moment convivial de ce que sera le spectacle final. Histoire de continuer dans cette partie-là à fédérer, à rassembler les gens et à s'ouvrir à l'ailleurs aussi.
4: Oui, en lien direct, c'est ce que tu disais tout à l'heure, ça part du territoire, de ses habitants, de ses habitantes, et ensuite...
5: Exact, ouais.
4: Donc voilà pour ce spectacle du printemps 2027, et donc qui sera joué une fois, et puis on disait aussi donc que ce musée des objets sera éphémère, mais tout ne sera pas éphémère, puisque tu parlais aussi d'une trace à laisser à la fin donc, de la résidence, d'un livre sur lequel vous allez travailler avec la compagnie.
5: Ouais, on composera à partir de vos histoires et de vos objets, un livre sur lequel il y aura quelques-unes des histoires emblématiques qui auront marqué, quelques-uns des objets, avec des photos, des textes. Et puis ce livre-là sera laissé ici comme une trace qui restera, comme ce que c'était que le Royaume Vercors en 2026 et 2027 par ses habitants. Et ça, c'est important pour les générations d'après qui diront « Ah oui, c'est vrai qu'en 26-27, c'était ça. » Et pour ceux de tout de suite, que 26-27, bah, c'est là, c'est ça. « Ah oui, il est comme ça, notre territoire. Il est vivant, il est diversifié. Et les gens sont rassemblés autour des mêmes valeurs et des mêmes idées. »
4: Eh bien, merci beaucoup. Donc, Fabrice, comédien et auteur, cofondateur de la compagnie de l'Arrosoir, qui venait ce matin donc nous parler de cette résidence artistique vivre sur le thème donc vivre et accueillir ici, s'ouvrir à l'ailleurs, donc qui se déroule dans le cadre de la convention d'éducation artistique et culturelle, la CTEAC, menée par la communauté de communes Royan-Vercors. Fabrice, si jamais on veut te contacter la compagnie ou suivre vos actus, comment fait-on ?
5: Oh bah c'est assez simple. Il y a deux numéros de téléphone qui sont sur tous les éléments de communication qu'on laisse. Il y a des affiches un peu partout, mais principalement, on regarde la page Facebook de la compagnie sur laquelle le projet se décline jour après jour.
4: Eh bien, merci beaucoup Fabrice, et à bientôt peut-être au micro pour évoquer les prochaines étapes de la résidence.
5: Avec plaisir, et merci beaucoup Anouchka et Radio Royan de nous avoir reçus aujourd'hui.
4: Merci. Bonne journée.
5: Bonne journée.
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1: Nous échangerons ce matin au studio de Saint-Jean-Royan avec Fabrice, qui est comédien et auteur et cofondateur de la compagnie de l'Arrosoir. Bonjour Fabrice.
2: Bonjour Anouchka.
1: Fabrice est présent sur le territoire avec Wendy également, qui a cofondé la compagnie de l'Arrosoir dans le cadre de la Convention d'éducation artistique et culturelle, la CTEAC, qui est menée par la communauté de communes Royan-Vercors. Et il fait donc une résidence artistique sur le thème « Vivre et accueillir ici, s'ouvrir à l'ailleurs ». Donc c'est une résidence artistique qui a été confiée à cette compagnie de l'Arrosoir. Alors peut-être pour commencer, Fabrice, on peut revenir un petit peu plus en détail sur le contenu de cette résidence, les différentes étapes.
2: Oui, alors un ultra résumé, parce que c'est très dense, il y a beaucoup de choses. Il y a 4 étapes dans cette résidence. La première, elle est en cours, elle se termine aujourd'hui, le 31 juillet 2026. C'est une collecte d'objets qui est faite auprès des habitants du territoire et qui incite les habitants à déposer dans des malles un objet qui représente leur attachement intime au territoire, c'est-à-dire sans cet objet, c'est plus chez eux. Ça, c'est la première étape. À partir de cette collecte-là, viendra la deuxième étape qui démarra fin août jusqu'au 20 septembre et qui est un musée des objets, un petit musée des objets du territoire. C'est-à-dire qu'il y a 7 endroits dans lesquels le musée va se déployer et où les gens pourront voir, visiter, regarder les objets qui auront été collectés dans la phase de collecte, en même temps qu'il y aura une partie théâtrale. On y reviendra après. La troisième étape, elle aura lieu au printemps 2027 et ce sera un spectacle de théâtre. Donc à partir de la collecte d'objets, de tous les objets, de toutes les histoires qui auront été collectées, qui sera joué une fois sur le territoire. On n'a pas encore le lieu exact puisque c'est la CCRV, la communauté de communes, qui va nous le déterminer. Et puis une dernière étape qui sera pour la fin 2027, qui sera une trace, donc un livre qui sera composé de certaines des histoires, des objets collectés, de photos, et qui permettra d'avoir une trace pérenne qui restera sur le territoire, dans les médiathèques, les écoles, les mairies, de ce qu'était le Royan Vercors en 26-27 par ses habitants, puisque là est bien l'idée, tout ça c'est par vous et c'est vos histoires et c'est votre point de vue sur le territoire. Rien de ce qu'on dit, de ce qu'on écrit, de ce qu'on jouera ne sera inventé, tout vient de vous, donc sans vous on ne peut rien faire.
1: Tout est réel, donc. Et on parlait de cette résidence, elle dure donc 2 ans, c'est ça, au total?
2: 2 ans, oui. Elle a commencé au début de l'année, elle se termine fin 2027.
1: Et on peut d'ailleurs vous signaler que si vous souhaitez en savoir un petit peu plus, donc revenir un peu plus en détail sur cette résidence, il y a une interview de Wendy et de Fabrice qui est déjà disponible donc en ligne sur notre site internet radioroyan.fr. Alors on évoquait donc cette étape de la résidence qui est la collecte des objets qui se termine. Est-ce que Fabrice, tu peux revenir un peu sur cette collecte? Comment ça s'est passé? Est-ce qu'on sait déjà quels objets ont été collectés?
2: Alors on ne sait pas quels objets ont été collectés parce que nous sommes en train de récupérer les malles. Donc on a déposé 30 malles différentes à l'arrivée, plus de quasiment 60 endroits différents. C'est-à-dire que les malles, on les met à un endroit, dépose une malle chez un hôte de la malle qui a accepté d'avoir la malle, de s'en occuper, de la faire vivre. Et puis une fois qu'elle a fait sa vie dans cet endroit-là, on la déplace à un autre endroit. L'objectif étant pas forcément d'avoir... C'est pas le nombre d'objets qui est le plus important. C'est important, mais c'est pas le plus important. Le plus important, c'est vraiment d'avoir le point de vue du plus grand nombre d'habitants dans leur diversité. On veut avoir des enfants, on veut avoir des collégiens, on veut avoir des actifs, des personnes qui sont retraitées, jeunes et moins jeunes, et puis les aînés. Et puis aussi prendre en compte les spécificités du Royan Vercors. Il y a pas mal d'établissements médico-sociaux, donc on est allé aussi dans ces endroits-là. Donc à chaque fois, on dépose des malles, et puis les gens sont invités à déposer eux-mêmes un objet qui représente leur attachement au territoire, ce qui est le plus important pour eux. Sans ça, c'est plus chez eux. On leur pose même la question souvent qui est la plus parlante et qui leur permet de trouver assez rapidement: qu'est-ce qui vous manque quand vous n'êtes plus ici, dans le Royan Vercors? De quoi vous pensez? Et qu'est-ce que vous êtes heureux, heureuse de retrouver quand vous rentrez? Et là, en général, bim, il y a quelque chose qui vient et la personne va assez rapidement trouver son objet. Donc là, on est dans cette phase-là, elle se termine, elle a été chouette, chaleureuse, bien accueillie. On a vu qu'il y avait un vrai plaisir des gens à se dire: tiens, mais c'est vrai qu'on n'a jamais le temps de réfléchir pourquoi j'habite là. Enfin, je sais pourquoi j'habite là techniquement, mais au fond de moi, intimement, pourquoi est-ce que je suis là et qu'est-ce qui est bien ici? Qu'est-ce que c'est que vivre ici pour moi? Donc il y a un vrai plaisir des gens, une fois passé l'étonnement de la proposition, qui est particulière, de plonger là-dedans et d'aller se questionner. Un vrai plaisir de raconter, de parler. Après même, ça fait des choses qui sont inarrêtables. Les gens ne s'arrêtent plus. Ils écrivent, ils parlent. Ils sont heureux de parler d'eux et surtout de leur territoire.
1: Alors vous parlez d'écrire parce qu'il était possible de déposer donc des petits mots aussi en lien avec les objets dans les malles, mais est-ce que vous avez été aussi en contact direct sur place avec certaines personnes venues déposer un objet ?
2: Oui, parce que quand on dépose la malle dans un objet, on fait une rencontre. C'est-à-dire qu'on prend un rendez-vous avec l'hôte de la malle, qui lui-même prend un rendez-vous avec ses clients, ses adhérents, enfin selon le type de structure dans lequel on est, ses résidents, et puis qu'il leur demande de venir ce jour-là avec un objet. Et là, on explique le dispositif. Donc là, on parle avec les gens. Et dans la phase de collecte, il y a eu pas mal d'ateliers qui ont été menés de théâtre d'objets auprès des collégiens, auprès des enfants dans les écoles et auprès des résidents de la Matinière, notamment, ou de la Providence. Donc à chaque fois, on a un contact direct. Et puis après, quand on retourne dans les endroits pour récupérer les malles, on rencontre toujours quelqu'un qui va nous emmener à une autre personne, et une autre personne, et une autre personne. Donc oui.
1: Vous suivez le fil ensuite des différentes personnes.
2: C'est ça.
1: Et est-ce que vous avez eu des surprises particulières à nous détailler, je ne sais pas, des objets complètement inattendus ?
2: Inattendu, non. J'ai un objet, moi, qui m'a marqué, puisque on est plusieurs à travailler, donc chacun a son parcours par rapport à ça. Un objet qui m'a marqué, je vous en ai parlé avant qu'on démarre. C'est un document qui a été remis à une dame à Saint-Nazaire-en-Royans par son grand-père et qui symbolise le service désintéressé, puisque lui, son action, c'était, pendant la Grande Guerre, d'aller annoncer aux gens les morts qui étaient tombés sur le champ de bataille. Et lui, il est devenu maire du village par obligation. Et quand la guerre s'est terminée, alors l'État français, la République, lui a remis un document disant qu'il avait accompli cet acte-là. Et pour elle, ça s'est transmis de génération en génération, jusqu'à ses enfants, comme étant le symbole de son royant à elle, son royant Vercors à elle, qui est, eh bien, c'est le service, la valeur du service désintéressé, et les choses qu'on doit faire, sans prendre en compte le montant de son indemnité, comme elle le disait, par rapport à ce qu'elle constate dans la vie d'aujourd'hui. C'était gratuit, c'était normal, et c'est ça qu'il devait faire, point. Ça, c'est une chose qui m'a marqué. Une autre chose, parce qu'il y en a déjà beaucoup, mais ça pourrait être un bois de serre, qui est d'ailleurs celui qu'on a choisi pour représenter, pour faire le visuel du musée des objets dont on va parler après. Parce que pour la personne qui l'a déposé, c'est le bois de la Renaissance, et il y a une histoire de Renaissance personnelle, en plus du fait que tout le monde sait que le cerf refait du bois, ses bois chaque année, mais là, il y a de la Renaissance personnelle qui est liée à son intime. Ça, c'était assez touchant. Voilà.
1: Et tu me disais aussi, Fabrice, hors micro tout à l'heure, que de nombreux objets étaient en lien avec la nature.
2: Oui, on ne sait pas encore ce qu'on a, puisque là, quand on aura terminé notre entretien, je pars à Bouvante pour récupérer la malle qui était dans la commune de Bouvante. Et puis après, j'en ai beaucoup d'autres à récupérer aujourd'hui, donc on ne sait pas. Ce qu'on sait par contre, c'est qu'effectivement, il y a beaucoup d'objets qui concernent la nature. Oui, je dirais presque plus de la moitié concernent la nature. Mais il n'y en a pas un qui est pareil. Et même quand il y en a qui se ressemblent, la symbolique n'est pas la même pour la personne qui l'a déposé.
1: Voilà. Donc ensuite, en fonction des objets que vous allez découvrir avec Wendy donc dans ces malles, vous allez créer un musée, c'est ça ? Comment est-ce qu'on peut le décrire à nos auditeurs, nos auditrices ?
2: Alors le musée des objets du territoire, Royan-Vercors, c'est effectivement ce qu'on va créer à partir de la collecte d'objets et du contenu des malles qu'on aura. Donc là, on va... Une fois que c'est terminé aujourd'hui, on va tout étiqueter un par un. Et puis ce musée va se déployer sur plusieurs endroits, 7 dates différentes. Et on aime dire qu'il est vivant, itinérant, éphémère, délicat, théâtral et fédérateur. Et peut-être que tu veux, je sens dans tes yeux que tu as envie que je détaille pourquoi il est vivant, itinérant, éphémère, délicat, théâtral et fédérateur. Alors il est vivant d'abord parce que là, on l'a déjà dit précédemment, c'est la parole des gens, c'est la parole des habitants. Donc c'est une parole qui est de maintenant, c'est pas une parole qui est ancienne, elle est là, immédiate. Donc ça, en cela, il est vivant. Il est itinérant puisqu'il va à la rencontre des gens. Ce n'est pas les gens qui viennent le voir, c'est nous qui allons à la rencontre, puisqu'on va à Saint-Jean, à Saint-Thomas, à Saint-Agnan, on retourne à Saint-Thomas après, La Chapelle, Saint-Jean et Vassieux, dans des endroits différents à chaque fois. Donc il est itinérant parce qu'on va à la rencontre des gens pour leur parler de leur territoire. Il est éphémère parce qu'il dure une journée à chaque fois. On le monte le matin et puis on le démonte le soir. Et entre-temps, on est là un certain nombre d'heures pour que les gens puissent avoir le temps de le visiter. Il est délicat parce que chaque objet a été soigneusement conservé pour le protéger et ensuite soigneusement étiqueté. Sur chaque objet, il y a le nom de la personne, enfin le prénom de la personne, l'endroit, son symbole et puis son histoire. Donc En ça, il y a une forme de délicatesse par rapport à la parole des gens et de délicatesse dans le traitement de l'objet, dans la façon dont on va le regarder aussi et dont on va aller laisser descendre son intime par rapport à ce musée qu'on visite.
1: Oui, parce que ce sont des objets forcément qui comptent pour les personnes qui les ont déposés.
2: Oui, oui. Ah oui, des fois, les objets peuvent être donnés ou prêtés. Certains nous ont été prêtés, il faut absolument qu'on les rende. C'est important. En bon état, évidemment. Mais au-delà du bon état, c'est vraiment la délicatesse du fait d'aller voir quelque chose de précis, de joli, qui donne du temps au temps aussi. Ça, c'est important. Il est théâtral parce qu'il y aura des entresorts, donc des scénettes qui sont issues des histoires que nous avons collectées à travers les objets et qui seront jouées à des temps précis sur chaque date. Donc c'est en gros toutes les 30 minutes. Il y a 15-20 minutes d'entresorts, un crieur public qui raconte les histoires qui sont collectées aux gens qui sont là, qu'il a préalablement invité à venir le rejoindre. Et il est fédérateur parce qu'effectivement, on travaille sur le commun, sur les communs du territoire. C'est ça qu'on va aller chercher. Les particularités, mais surtout les communs. En voyant un tel objet à tel endroit, on va se dire, tiens, mais oui, c'est vrai que c'est pareil que nous, ou c'est légèrement différent, mais c'est pas si loin que ça. Donc on cherche à rassembler les forces, jamais travailler sur les antagonismes, mais toujours sur les forces.
1: Et donc on parlait de ce musée qui va être à découvrir donc dans 7 lieux différents entre le 29 août et le 20 septembre donc 2026. Est-ce que Fabrice, tu peux nous détailler les dates et les particularités de chaque rendez-vous ?
2: Oui, bien sûr. Alors la première date, c'est le 29 août à Saint-Jean-en-Royans dès 10h du matin. Et c'est pour le Forum des associations. Donc il y a toutes les associations du territoire qui sont là. C'est un rendez-vous traditionnel pour vous, je pense, chaque année.
1: Nous serons présents d'ailleurs, Radio Royan, nous aussi, pour représenter notre association.
2: Super, vous pourrez venir voir un des entresorts, alors ça sera chouette.
1: Et qu'est-ce qu'un entresort d'ailleurs exactement ?
2: Un entresort, c'est le crieur public qui a un mégaphone, qui fait un petit peu de bruit pour que les gens sachent qu'il est là et que le musée est là, et qui vous invite à venir à telle heure écouter certaines des histoires collectées. Et il les raconte à un petit public qui est rassemblé autour du musée.
1: Et ce sera donc régulièrement toute la journée des entresorts ?
2: Toutes les 30 minutes, moyenne. Ça, c'est donc à Saint-Jean pour le 29 août. Ensuite, le 30 août, c'est à Saint-Thomas-en-Royans dès 11h du matin. Et c'est pour la fête de l'agriculture. Donc les organisateurs nous disaient qu'ils attendaient plus de 2000 personnes pour la fête de l'agriculture de Saint-Thomas. Là, c'est pareil, on aura des entresorts réguliers à partir de 11h. Et à 16h30, il y aura un temps spécifique pour les enfants. Donc un entresort, des scénettes qui auront été écrites et travaillées spécifiquement pour les enfants. Le 31 août, ça sera à partir de 17h à Saint-Agnan-en-Vercors pour le Petit Marché des Producteurs. Donc le Petit Marché, c'est une association du Petit Marché des Producteurs qui organise un petit marché tous les lundis soirs de juillet et août. Et ce sera pour le dernier de ces marchés-là que le musée sera monté sur place. Pareil, un entresort toutes les 30 minutes là encore. Ensuite, le 4 septembre, c'est une date assez particulière parce que c'est sur le site de la MGEN à Saint-Thomas-en-Royans. Et là, c'est spécifiquement dédié. Alors, c'est ouvert à tout le monde peut venir, mais on va se concentrer surtout sur les résidents, les familles des résidents, de l'EHPAD et des personnes malentendantes et de tous les résidents qui sont sur le site de la MGEN, qui pourront être aidés, accompagnés pour venir avec leur éducateur ou les personnes qui s'occupent d'eux, venir voir le musée, le visiter et voir aussi les entresorts. Et puis c'est ouvert aussi aux écoles. On a incité les écoles à venir ce jour-là pour qu'elles puissent, matériellement parlant, se concentrer pour essayer de venir ce jour-là. Ça c'est le 4 septembre, donc à Saint-Thomas-en-Royans, avec des entresorts qui sont prévus à 11h, 11h30, 14h, 15h, 16h, 16h30. Comme on a des publics spécifiques, on a prévu une organisation particulière pour ce jour-là. Ensuite, le 5, le petit forum.
1: Le petit forum d'en haut.
2: Le petit forum d'en haut. Donc le 5 septembre, c'est à la chapelle en Vercors à partir de 14h. Donc le forum des associations de la chapelle en Vercors.
1: Où il y aura également des entresorts.
2: Où il y aura des entresorts à chaque fois, toutes les 30 minutes. Le 19 septembre, donc à Saint-Jean-en-Royans, à la ferme des Roussets, dans le cadre d'un événement auquel vous participez aussi, tu m'as dit, je crois, à tout bout de champ.
1: Oui, oui, oui, on est partenaire, on réalise des portraits sonores des fermes qui participent aux événements, donc à tout bout de champ.
2: Ah, super. Et donc là, c'est le Parc du Vercors qui organise en partenariat avec vous, la CCR et Bateau Topi. Et donc nous serons là à partir de 16h. Le musée sera ouvert de 16h à 22h30. En particulier, donc assez tard quand même, pour pouvoir avoir une partie en nocturne. Et il y aura des entresorts à 16h, 17h, 18h et 22h. Et puis la dernière date, dans un des lieux un peu emblématiques de votre territoire, C'est au Musée de la Résistance. Ça sera le 20 septembre à partir de 14h sur l'esplanade du Musée de la Résistance, donc à l'extérieur, pour les Journées du Patrimoine, avec des entresorts toutes les 30 minutes aussi.
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0: Découvrons ce magazine El Condor numéro 142, juillet-août-septembre 2026, le magazine illustré des plateaux du Vercors, du Royan, un massif sur deux départements, ceci présenté par Henri Lagasse, président de l'association El Condor. Bonjour Henri.
1: Bonjour Patrice, bonjour tout le monde.
0: Une couverture bien japonisante, voilà ce qui va donner quelques éléments à la lueur de ce nouveau trimestriel. On débute par un petit commentaire sur cette couverture avant d'aller plus loin.
1: Oui, par une très belle photographie réalisée à l'Arsolite au moment de son exposition qui a lieu toujours actuellement sur influence japonaise. Et toutes les œuvres présentées sont toutes présentées soit par des Américains, soit par des Européens. Mais il n'y a aucun Japonais qui présente des œuvres. Exposition à découvrir, je précise.
0: Voilà, on en saura peut-être un petit peu plus au cours des pages présentées. Non, le numéro commence par un édito, le retour aux valeurs humaines.
1: Oui, alors là, je fais un petit retour sur la valeur du travail manuel avec une très belle photographie au demeurant, des mains, un ciseau et quelqu'un qui grave de la pierre. C'est Anne-Sophie Fagion que j'ai découvert il y a 11 ans. Maintenant, elle a beaucoup grandi. Elle a même formé 13 professionnels à la gravure sur pierre. Mais vous avez le temps de découvrir tout cela au fil des pages.
0: Débutons avec le sommaire, la vie des villages du parc du Vercors, et puis ensuite tout se décline entre l'entreprise en voyant Vercors, la vie épicurienne, l'art et la culture, les tranches de vie paysanne, etc., etc. On tourne sans plus tarder la page numéro 4 qui nous emmène à Beauvoir en Royan, dans un lieu hautement patrimonial.
1: Alors ce lieu hautement patrimonial appartient d'ailleurs à la communauté de communes de Saint-Marcellin-Vercors-Isère Community. Et c'est un très beau musée à visiter avec encore une exposition de Bob Tenot. Alors ce musée est ouvert au public, c'est la politique de l'intercommunalité de Saint-Marcellin, Vercors, Isère. Voilà, donc c'est un lieu vraiment à voir. Et par votre simple présence, ça peut encourager tous ces braves élus à laisser le lieu fonctionner.
0: Voilà, le café associatif aussi qui fait partie de ce village, un lieu très fédérateur semblerait-il.
1: Alors ce village, c'est un petit village qui compte même pas 200 habitants, mais en fait il y a un paquet de petites associations, donc il y a un café associatif qui est ouvert tous les samedis matin. Ils font des soirées un vendredi soir par mois, plus beaucoup d'autres animations. Il y a un boulanger que j'ai déjà présenté dans de précédents numéros. Vous avez quelqu'un qui fait de la pomiculture, vous avez quelqu'un qui fait du miel. Et vous avez également le restaurant des Carmes qui a réouvert sous la direction de Hervé Duquesne. Mais ce restaurant maintenant est quand même géré par la communauté de communes Saint-Marcellin, Vercors, Isère. Nous avons également une autre association qui s'est bien exprimée en juillet et qui s'exprime de nouveau au mois d'août à Saint-Antoine-l'Abbaye. Ce sont les gueux du dauphin. Beaucoup de reproductions de scènes moyenâgeuses, du spectacle, de la vie, de la bonne humeur.
0: Parlons maintenant de taille de pierre avec bulle de granit. Et pour cela, de Beauvoir, on rejoint Cougnes-les-Gorges.
1: Alors, j'ai retrouvé, grâce à une affiche, Anne-Sophie Fagion. Je l'avais prise en reportage il y a déjà 11 ans. J'ai mis une photo d'ailleurs sur la page

0: surtout, quoi.
1: Voilà, Biascriptum est une association qui, justement, regroupe ces professionnels. Oui.
0: Alors, Anne-Sophie a créé, avec d'autres professionnels de la gravure sur pierre, cette association Viascriptum, qui est basée donc à Cognin-les-Gorges, et qui, pour la première fois, organisait les 24 heures de la gravure sur pierre, donc c'était fin mai, à l'ancienne église de Cognin-les-Gorges. Donc, tous ces graveurs, graveuses professionnelles devaient tenir pendant 24 heures à graver ce qu'ils voulaient, d'ailleurs, sur une pierre. Et dans l'après-midi du dimanche, le public était largement convié à s'essayer à découvrir ce métier, adulte comme enfant. Il y a d'ailleurs quelques belles images qui montrent un petit peu cette ambiance bon enfant.
1: Voilà, de cette ambiance bon enfant, nous passons à une autre ambiance, on peut le souhaiter, assez conviviale, puisque justement il s'agit d'un lieu de restauration.
0: Alors oui, il y a le relais routier El Camino qui vient d'être pris par Thomas Dumarché. Et avant, il n'y avait pas beaucoup de camions qui s'arrêtaient. Il faut bien constater que maintenant, il y a beaucoup de camions qui s'arrêtent en semaine, le soir. Donc, c'est vraiment l'esprit du restaurant routier. Les routiers arrivent, ils s'arrêtent, ils vont aller prendre leur douche, ils ont le repas du soir, ils vont dormir dans leur camion. Et le matin, ils ont donc un petit déjeuner. Voilà, en même temps, c'est un établissement qui veut être ouvert vers le grand public, où ils pratiquent que des prix tout à fait raisonnables. Et le petit coup de cœur, c'est aussi qu'il a une très grande salle, que vous voyez sur des images, une grande salle qui peut accueillir des groupes relativement importants.
1: Voilà, donc à l'Écancière, on le visualise bien, cet établissement avec ce grand parking en face, quand on passe donc à l'Écancière, qui fait partie de la commune d'Émeu.
0: Et pour lui rendre service, les Ponts et Chaussettes ont mis un feu rouge.
1: Les Ponts et Chaussettes ?
0: Les Ponts et Chaussettes ont mis un feu rouge. Si vous arrivez trop vite en voiture, le feu passe au rouge. Si vous arrivez à 30 à l'heure, il restera au vert. C'est le petit clin d'œil.
1: On a commencé ce magazine avec Inspiration Japon. Et bien, on poursuit avec un article qui est consacré en pages 16, 17, voire un petit peu plus loin.
0: Oui, et là, sur la première page de ce reportage, la page 16, ce sont les deux directeurs généraux adjoints qui s'expriment sur leur motivation de monter, de faire ce travail à l'Arcelie. Donc, vous avez d'une part Jean-Patrick Bouvard qui s'exprime, ensuite, vous avez Mathieu Lourmas qui s'exprime, et également, un petit mot de la rédaction, bien entendu, et également la présentation générale de cette exposition qui dure jusqu'au mois de décembre. Donc, vous avez du temps, mais c'est vraiment un lieu un petit peu magique. Et on a beaucoup de chance, dans le Royan-Vercors, d'avoir un tel lieu d'exposition. Et cette exposition, je dois bien le dire, est de très, très bonne qualité. Voilà, c'est à découvrir.
1: Avec un petit portfolio qui est associé. En page 21, dans un autre domaine plutôt de l'entreprise, un GAEC, la Jerseyaise des Combes.
0: C'est une vache particulière qui produit très peu de lait, 10 litres en moyenne. Par contre, son lait est très gras, c'est 6% de matière grasse, alors que les vaches dont on est habitué à voir dans nos paysages, elles produisent des laits souvent à 3,5% de matière grasse. Donc c'est la famille de Audrey et Thierry Gilos qui ont cette exploitation, qui est dans le parc du Vercors maintenant, vu que ça se situe à Château-Double. Et si l'entreprise, parce que c'est une entreprise en quelque sorte, revend effectivement 100 000 litres de lait à l'étoile du Vercors, Audrey en transforme quand même 50 000 litres en différents crèmes, desserts, yaourts, etc. À découvrir également.
1: Là, on revient à l'Arsolite pour une autre exposition collectif qui s'y est déroulé il y a quelque temps.
0: Oui, alors l'Arsolite, ce qu'on appelle, ce qui est connu maintenant, c'est la maison du canal. Cette maison du canal a permis deux choses cet été. D'une part, de recevoir tout un panel d'artistes qui vont exposer pendant deux semaines, je crois, où chacun devait venir garder l'exposition. Donc c'était un moment de contact pour ces artistes. Et surtout, par la suite, c'est consacré à deux autres artistes. L'un, c'est Philippe Chitarini, qui a peint en rouge, tout un appartement à découvrir. C'est un peu surprenant, vous pouvez faire décorer votre appartement par lui. Et vous avez un second artiste, qui est Benoît Manant, un artiste peintre très inspiré par les forêts du Vercors, à découvrir. C'est un style totalement différent. Et la part

0: La particularité, c'est que ces deux artistes sont également enseignants dans les arts plastiques. Voilà. C'est ça, ça dure jusqu'au mois de septembre, je crois.
1: Ensuite, bien revient dans la restauration avec une pizza maintenant bien repérée à Saint-Jean-Royant.
0: Oui, c'est Lionel Pinter. Qui ne connaît pas la gentillesse et le sourire de Lionel Pinter? Alors, il y a quelques années, j'avais fait le reportage lorsqu'il était avec son complice Yannick Lecomte, malheureusement décédé il y a un an. Et c'est Yannick qui a en fait donné beaucoup de recettes, etc. à Lionel. Et Lionel, vraiment, c'est sur la place de l'église. C'est un excellent repère si vous avez une petite faim un soir. Là, dans cet petit article court, vous avez le téléphone, ça se situe. Les pizzas sont également excellentes.
1: Et puis aussi, dans un autre registre de métier de bouche, si on peut dire, enfin, là, on parle dans la page qui suit, de maraîchage.
0: Oui, maintenant, c'est Jérémy, qui ne connaît pas Jérémy à Saint-Jean-Royant, ce très sympathique maraîcher qui fait déjà les marchés tous les jeudis matin à place de la mairie à Saint-Jean. Jérémy a donc maintenant une ferme sur Saint-Thomas-Royant et tous les vendredis après-midi, il réunit quelques producteurs locaux, dans la mesure du possible, qui viennent vendre leurs produits, fromage, miel, etc. Vous avez la bergerie de la Rouille, vous avez différentes choses, la ferme des Caïa, vous avez également Benoît Romary avec ses miels, un peu d'exception, il n'y en a pas beaucoup, mais que vous trouvez également à l'épicerie de Saint-Jean-en-Royant.
1: Zoom sur une compagnie théâtrale exportatrice de culture théâtrale basée à Romans-sur-Isère, sur les traces des ouvrières. C'est un spectacle qui a été récemment présenté sur le Royaume.
0: Exactement. Alors, ce sont quatre comédiennes de Romans. Parmi elles, vous avez Clémentine Pacalé, Marianne Téton, Anaïs Cerne, et la mise en scène et directrice artistique de la compagnie qui est Anaïs Jouisomme. C'est un spectacle qui va se produire encore ailleurs, il faut l'espérer. Mais dans le cadre ici à Saint-Jean, c'était absolument magnifique parce qu'elle parlait vraiment de la condition des ouvrières de cette époque, avec humour, mais avec beaucoup de sincérité et beaucoup de vérité. Un spectacle qui est également offert au public, donc un petit peu dans la politique suivie par cet établissement qui est ici à Saint-Jean-en-Royant.
1: Eh bien, merci Henri pour ce parcours du numéro 142 de El Condor, facilement visible sur la toile, hein, puisque le site recense tous les numéros.
0: Oui, parce que El Condor a eu la chance de rencontrer Christian Louvachine de la Chapelle en Vercors, qui est webmaster de son état, qui a fait un site pas mal du tout pour El Condor, à visiter sur le site donc www.el-condor.org.
1: Ouais, et puis si on souhaite tourner les pages, bien se rendre dans quelques commerces un peu fléchés pour le retrouver, parfois dans les salles d'attente.
0: Oui, parfois dans des salles d'attente, Garage Magnan, cabinet médical de Saint-Laurent. Voilà, vous avez quelques endroits comme ça où je sais. Vous avez le Hello People, c'est à Saint-Jean. Vous avez chez Jacopin à Saint-Thomas, des endroits où je sais que le magazine est respecté, c'est-à-dire qu'il ne part pas à la poubelle et qu'il est quand même lu par pas mal de gens. Également, bon, dans la région, vous avez le refuge de Phoenix. Sur la Chapelle, vous avez le garage du Clos. Chaque fois que vous attendez votre voiture, il y a un petit peu de lecture. Et voilà, dans différents endroits, dans des hôtels, restaurants, un petit peu partout où je peux. Saint-Martin-en-Vercors est bien desservi avec la boulangerie, le salon de coiffure et la coopérative agricole.
1: Merci beaucoup et puis rendez-vous sur el-condor.org, découvrir l'entièreté de ce magazine aussi. Eh bien, merci. Rendez-vous à l'automne, Henri.
0: Rendez-vous à l'automne, le prochain numéro est déjà en préparation. Ici, il essaye de s'adapter également avec tout ce qui se passe actuellement. Donc, pour l'instant, c'est vraiment en construction et encore pratiquement en réflexion.
1: À bientôt.
0: Merci, à bientôt.
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0: Je pense que vous êtes tous au courant de ce spectacle et de pourquoi on est là. En fait, on a fait une tournée itinérante là, dans la Drôme. Et l'idée, c'est à travers un spectacle, nous sert de cheval de Troie pour pouvoir poser du débat sur l'espace public. C'est-à-dire que les artistes vont nous introduire à un moment dans le spectacle et on va lancer un bout de débat à la fin du spectacle. Mais le spectacle n'est pas fini. Et donc, si vous êtes là, c'est que vous êtes animateur, animatrice du débat. Et donc, je vais essayer de vous donner des indications de à quel moment ça va se passer et comment ça va se dérouler. Le débat, il est amené par la compagnie au bout de 45 minutes de spectacle. Vous ne pouvez pas rater, c'est un moment où ils font au moment où ils font des acrobaties sur des bambous. C'est à ce moment-là que vous devez vous préparer dans vos têtes à vous dire « Ok, ça va être à nous, on va amener des gens à débattre ». Toute la semaine, au fait, on a mené des parlements itinérants, donc entre Romans à Haute-Rive jusqu'à Tournon en Ardèche et pour repasser à Saint-Jean-en-Royan. Pourquoi on bouge ? Parce que notre idée, là, à ce moment-là, c'est d'aller rencontrer le plus de monde possible. On sent qu'il y a une colère, qu'il y a des choses qui se vivent par les habitants qui ne sont pas normales. Et ce qu'on veut éviter, c'est que cette colère, elle se transforme dans un vote qui prive des libertés de tout le monde, un vote vers l'extrême droite. Et c'est pour ça qu'on s'est dit que c'était important de pouvoir commencer à entendre ce qui se vit sur nos territoires. Et c'est assez rigolo parce que là, c'est le quatrième jour. Et finalement, les colères, on oppose souvent ruralité et ville. Et nous, ce qu'on observe, c'est que les choses, elles sont les mêmes, ce que vivent les gens, ce sentiment d'injustice, le sentiment de colère, de payer trop de choses, payer trop cher, des petites colères. Et je crois qu'il y a un enjeu aujourd'hui, et c'est un peu le rôle des centres sociaux, de dire comment on est capable, un, de parler de ça, de vivre des moments pour en parler qui soient joyeuses parce que c'est important, et de se dire comment on refait société ensemble et qu'on ait envie de le faire et de le vivre. Et je crois que c'était ça l'objectif de cette tournée, ça a plutôt bien fonctionné. Et puis il viendra le temps de se dire comment on agit ensemble, comment on se met en marche, comment on se met en route pour essayer d'agir ensemble sur nos territoires respectifs pour plus de justice sociale les uns envers les autres.
1: Vous allez vous mettre autour d'eux et vous allez prendre un temps de discussion. Et donc, cette casquette, elle vous donne la légitimité de pouvoir organiser les gens autour de vous. Et surtout, elle vous permet d'être identifié par les gens dans le public. Là, ça paraît anodin comme ça. Mais dans le spectacle, quand il y a 150 personnes d'incises, des enfants en bas, c'est important de pouvoir vite vous identifier pour les gens.
2: La deuxième, c'est il faut arrêter d'aider les gens qui ne travaillent pas. La troisième, c'est 35 ans de travail pour une retraite de 1200 euros, c'est dur. Ensuite, les individus de type masculin doivent changer. Ensuite, la vie que l'on mène en milieu rural est bien plus confortable qu'en milieu urbain.
1: L'objectif, c'est pas on va avoir 10-15 minutes. Faut pas se mettre une pression sur le débat. Notre objectif, c'est pas d'en sortir quelque chose de ce débat, mais c'est de donner envie aux gens de se dire « Ah ouais, en fait, on peut discuter de sujets sérieux et on peut le faire et le refaire et ça joue des choses. » Le rôle, du coup, des animateurs de débat, il change de tout au tout. Vous n'êtes pas là pour débattre. Vous êtes là pour donner le plus possible la parole aux gens. Et pour ça, pour vous mettre à l'aise, c'est au moment où vous allez commencer le débat, vous pouvez les rassurer en disant « On s'occupe des enfants. Guillaume va s'occuper de 95 enfants, à peu près. C'est sa compétence. Il m'a montré tout à l'heure un pied comme ça, une main comme ça et la tête comme ça, ça marche. »
3: Est-ce que ça fait écho à des choses en vous, dans votre quotidien, et qu'est-ce que vous en pensez ? Donc en fait, ça fait plusieurs niveaux de discussion, d'analyse, on peut se livrer ou moins se livrer, ça laisse la possibilité aux gens de prendre part à la discussion.
1: Trois endroits avec des débats totalement différents.
4: Et du vélo.
1: De 30 km à chaque fois, de Romans à Tournon, de Tournon à Haute-Rive, de Haute-Rive à Romans et de Romans à Saint-Jean-en-Royan. Avec Marie, on était en tandem, mais en tandem séparé puisqu'on a fait une alternance un jour sur deux. Donc nous, c'est facile, on est même pas fatigués. Mais par contre, ça crée vraiment des belles choses et on n'est pas là pour rien en fait. On est là parce qu'on pense qu'il faut continuer à parler sur nos territoires, qu'il faut le faire, que c'est important au vu de ce qui arrive, au vu des échéances qui arrivent et que c'est le moment de le poser. Voilà.
5: Et là, ici, c'est le club de foot des gosses. Eux, à chaque fois, ils faisaient exprès d'envoyer le ballon chez la voisine Suzy, parce que même s'ils se faisaient gronder, ils avaient toujours des bonbons. Mais toutes ces histoires, on était plusieurs aussi, on récoltait. Il y avait Otman qui est là, qui, lui, il était avec nous, et il a récolté des histoires, c'est toi qui étais avec toi.
0: Et oui, aujourd'hui, il y a une personne qui m'a dit « Donnez l'envie aux Français de consommer français ».
3: Ah, donnez l'envie aux Français de consommer français. C'est aujourd'hui, ça, qu'on vous a dit ça?
0: À Saint-Jean.
3: Waouh, à Saint-Jean. Et il y en a d'autres, je crois, qui collectaient aujourd'hui, puis dans les journées qui se trouvent.
6: Ouais, il y en avait plein.
3: Quoi?
6: Marie.
3: Ouais, il y a quelqu'un aujourd'hui qui m'a dit qu'il faut arrêter d'aider les gens qui ne travaillent pas. Wouh. Hey. Aujourd'hui, on vous a dit ça? Waouh. Et quoi d'autre? Qu'est-ce qu'on a récolté aujourd'hui?
0: Tout à l'heure, à Saint-Jean, on m'a dit, nous, on n'a rien en tant que Français, les étrangers ont tout.
3: Okay. Moi ça me fait quand même des trucs dans le ventre un peu.
7: Oui, moi ça me fait des petits étoiles, ouais,
3: ça, ça, ça, ça pique. Mais ça fait quoi?
5: C'est pas tout à fait confortable.
6: Ça craint un peu.
3: Et toi Hoffman, ça te fait quoi?
0: Ah, ça pique aussi.
3: Ça pique, ouais. Ah oui, ouais. Ça pique.
5: Et vous, ça vous fait quoi? Ça vous...
3: Ah oui, non, moi quand j'entends ça, je me dis...
5: Toi, ça te gratte?
3: Ah oui, ouais. Non, mais je crois que c'est pas important. Max, on en parle, on en parle. Non, mais écoute, on fait une petite pause là. On se prend 10 minutes là. On se rassemble autour de tous ceux qui ont des casquettes bleues, parce qu'il y a plein de gens qui ont des casquettes bleues. Levez-vous les casquettes bleues.
6: Le spectacle n'est pas fini. Attends, il y a un bord du cirque.
3: Ah oui, oui, oui. Les enfants, ne partez pas parce que Max et Dan sont vos babysitters.
5: Ah bon?
3: Vous mettez tout autour des casquettes bleues, vous bougez les chaises. Non, mais il faut qu'on en discute. Il faut qu'on discute de ce qu'on vient d'entendre. C'est trop beau, c'est touchant, c'est poignant. Ah ben vous, faites un petit groupe là. Regardez.
8: Est-ce que la parole...
9: Ça fait une grande question. Je pense que, alors la réponse peut être profonde, mais je pense que c'est individuellement qu'on doit tous changer et travailler sur soi-même afin que collectivement il y ait des changements sur la démocratie, enfin le collectif quoi. Donc c'est plus un travail individuel.
10: Et vous imaginez dans quel sens ce travail-là?
9: Vraiment sur soi-même, travailler sur ses qualités, ses défauts, ce qu'on peut s'améliorer. Et en fait, je pense que tout ça, ça va faire que la communication entre tout le monde ne sera que meilleure. Et pour moi, la majorité des problèmes ne vient que de là. Bah, même politiquement, commercialement, tous les jours. Moi, si vous voulez, je suis auto-entrepreneur. Donc, je vois bien, même dans mon métier, je suis agent immobilier. Donc, je vois bien que la majorité des problèmes qui des fois, la cause d'une vente par divorce, décès, tous les problèmes qui en... découle, c'est de la communication entre certaines personnes, des choses qui ne sont pas dites.
10: Donc c'est la question du conflit?
9: Oui, qui pour moi du coup est causée par un manque de recul par soi-même, mais que je peux comprendre qu'on ne le fasse pas puisqu'on est tellement dans notre vie, tous les jours, que se poser comme un chaman, réfléchir sur soi-même, je trouve ça compliqué. Donc ouais, ce serait ma réponse. Ouais. Des fois, il peut y avoir un manque d'empathie envers certaines personnes, des fois des jugements qui peuvent être perçus très durs, et pour moi, c'est qu'une question de communication en fait.
11: Qu'est-ce qui doit changer pour un meilleur avenir? Vaste sujet. La sécurité par rapport à l'agression des gens sur tout, sur les ethnies, sur la façon de penser, sur ça me... Et puis je vois que d'un point de vue international, c'est de pire en pire. Donc ça c'est bien quelque chose que je changerais.
10: Mais quand vous dites sécurité, vous pensez à quoi?
11: Je pense aux différences qu'il y a, je sais pas, je vais donner le nom, hein, tout ce qui est racisme, anti-couleur, anti-religion, anti-genre, ça me pèse le plus en ce moment. Les discriminations, exactement. Et puis je sais pas, d'informer nos enfants, les nouvelles générations, et encore, je trouve qu'ils sont quand même plus informés que ma génération, et plus impliqués aussi. Mais voilà, pour protéger les gens, quoi, tout simplement. Parce que je vois, enfin, tout ce qui se passe d'un point de vue international, c'est ça, quoi. C'est, en fait, c'est cette peur de la différence, cette peur de l'autre, cette peur de... Voilà, donc ça, pour moi, c'est ce qui viendrait en premier, ouais.
12: Et du coup, toi, comment tu pourrais agir, justement, pour pallier à ce problème que tu relèves?
11: Alors, moi, c'est la communication. Hein. La communication, moi, je parle beaucoup avec mes enfants, mes petits-enfants aussi. Et puis les gens, quand je suis en désaccord, sans rentrer dans l'agression, mais je leur dis, j'essaie de leur ouvrir les yeux.
10: Est-ce qu'ici, dans le Royan, vous avez l'impression qu'on vit du racisme, que il y a des choses...
11: Oui, alors, moi, je suis là depuis une dizaine d'années, donc j'ai des origines asiatiques. Je suis pas du coin. Je fais pas de rugby, je fais pas de chasse. C'est très compliqué de s'intégrer. Hein. très très très compliqué. Donc voilà, puis j'entends, j'ai des oreilles, je veux boire mon café tous les matins, j'entends et ce que j'entends, ça me révolte. Des remarques racistes, c'est des remarques. Alors racistes, c'est pas que sur la couleur de la peau ou de la religion. Je vois, il y a quelques personnes qui sont différentes ici en termes de genre. T'as des remarques qui fusent une fois que la personne est passée, mais qu'est-ce que ça peut te faire en fait? Que cette personne-là soit une fille, un garçon qui porte une robe ou un garçon, c'est ça en fait.
13: Petite question du matin, toute simple.
14: Vous avez déjà bu votre café?
15: Je pense que nos modes de vie doivent changer, nos politiques doivent changer.
16: Dans quel sens?
15: Notre regard, dans un sens peut-être un peu moins capitaliste. Voilà.
13: Moi, je dirais essayer de tendre vers la réduction des inégalités, quoi.
15: Aussi, ouais.
13: Des inégalités, je pense surtout quand même économiques, disons en premier, puisqu'elles elles engendrent un peu les autres après, quoi, il me semble. Je me dis déjà de réguler, quoi.
17: Et vous, en tant que citoyenne, quel pouvoir vous pouvez avoir là-dessus?
13: Voter. Voter et... essayer de considérer, de pas invisibiliser cette question, quoi. De pas continuer à en parler et tout, même si c'est accepté. Et... ouais.
15: Rosa est née le jour de l'élection de Trump. C'est sûr que ça fait un peu peur. On espère un grand revirement, je pense, dans la manière de diriger ce monde. Mais bon, on n'est pas non plus naïf.
18: Que les échanges entre nous, que les paroles entre nous soient possibles. Donc nous ferons notre travail à cet égard, mais nous vous invitons vraiment à être dans cette posture d'échanger, y compris et surtout, je dirais, avec des gens avec lesquels vous n'êtes pas d'accord. Voilà. Donc pour nous, c'est l'important, c'est qu'on puisse échanger entre nous, qu'il y ait du lien qui se noue, malgré les désaccords, malgré les conflits, malgré l'intensité des enjeux qui s'approchent. Continuons à échanger, à débattre. Encore une fois, tous les 15 du mois à 18h30.

0: Qu'est-ce qu'il manque? Je pense qu'on manque d'amour, en fait.
1: Mais de l'amour, et je parle pas de l'amour romantique, je parle pas de l'amour... d'un amour politique qui porte des valeurs de soins, de bienveillance et d'intérêt pour l'autre, quoi. Je pense qu'on manque un peu ça.
2: Tu penses que les gens, ils s'intéressent pas les uns aux autres?
1: Non, je pense qu'on est dans un système capitaliste qui fait que, en fait, tout est basé sur la compétition et la mise en, ouais, la mise en compétition des personnes entre elles, et que du coup, on a de plus en plus de mal à vivre ensemble. Bah, faire des trucs ensemble, je pense que c'est super. Moi, je m'engage dans des collectifs, dans des assos, faire des trucs ensemble, quoi.
2: Tout type de trucs?
1: Ouais. Ouais.
3: Créer des projets collectifs?
1: Ouais. Ouais, faire des trucs ensemble. Et qui sont pas forcément portés par des... Moi, je me rends compte que les endroits les plus politiques que je fréquente, c'est des endroits qui sont pas ouvertement politisés. Bah, par exemple, moi, je suis bénévole dans une asso qui s'appelle Archijeux, c'est un espace de vie sociale qui est à Cray. Et en fait, le projet est pas politique, c'est juste jouer à des jeux ensemble. Mais du coup, on va vers plein de publics et le lieu brasse plein de gens différents, avec des profils différents, que ce soit des profils de genre, des personnes queer, mais aussi des personnes qui portent des handicaps, des personnes qui ont des âges différents, des enfants jusqu'aux personnes âgées, et qu'en fait on est tous ensemble, et tout ensemble à jouer à des jeux et à faire des trucs ensemble, et c'est trop bien, et ça marche, ça fait du lien. Je pense qu'on manque de lien.
4: Pues pour moi, pour un meilleur avenir, c'est qu'il faut changer, c'est déjà retourner un peu à la façon de vivre d'avant. El de ver les villes, el de ver un poco tu le betón que on a, voilà, y vivir dans de petites villes, de petits villages, en comunité, pas de betón, pas de goutte. Plus loco, vivir dans petits villages, plus social, plus comunal, plus fait de petites comunités, plus de dialogue, oui.
2: Et comment on fait pour créer du dialogue alors, même dans un endroit comme chez nous?
4: Oui, il faudra faire comme on fait souvent, faire des petits. Jardin en comunité commun, faire des activités en commun. Avant, on faisait les pantons ensemble, en commune, commun aussi. Il y avait un four pour tous les villages.
5: Les enfants, l'éducation, les réseaux, leur façon de penser, qui peuvent être dures parfois. Pourtant, ils font au collège, hein. Je sais qu'ils le font, mais en fait, les enfants, je ne sais pas comment ils réagissent, mais ils sont durs, ils sont beaucoup dans le jugement, dans la critique, dans l'apparence, comment t'es habillé, ah, t'as des vêtements qui viennent de la recyclerie, oh là là, tu t'habilles dans les poubelles, alors que pas du tout, en fait, c'est un comportement responsable de s'habiller chez nous. Il faudrait plus d'ouverture d'esprit. Parce que je vois qu'autour de nous, c'est très fermé. Un petit village, c'est très fermé.
2: Et comment on travaille ça auprès des enfants sur l'ouverture d'esprit, selon toi?
5: En discutant. En ayant des parents qui sont ouverts d'esprit, en fait. Tout simplement. Quand les parents sont fermés, les enfants sont fermés aussi. Et ça, il faut que ça change. Parce que il y a beaucoup d'enfants en souffrance de nos jours, en fait, je trouve. Pour tout, en fait... leur comportement. Je trouve que c'est dur pour eux. Pour qu'on puisse changer l'avenir, je pense que ça commence par les enfants, parce que c'est eux notre avenir, l'avenir à tous. Puis il n'y a pas que pour ça, pour la nature, pour tout. Après, il faut leur apprendre à respecter tout, leur environnement, les autres. Tout le monde, ouais. Je pense que ça commence vraiment par là, le gros changement. Donc voilà, ouais, il faudrait plus... mieux éduquer ses enfants.
6: Se respecter.
2: Se respecter.
6: Oui.
2: Respecter que les gens. Chacun se respecte.
6: Non, qu'on respecte les gens. Ouais.
2: Parce que vous trouvez que les gens se respectent pas?
6: Non, pas du tout.
2: Et ça, c'est dû à quoi?
6: Ah, je pense le stress du travail, oui, je pense déjà, le travail, et puis l'argent aussi, hein, il manque un peu d'argent. Donc voilà. Il y a une jalousie déjà, je pense déjà, un petit peu, et puis des besoins qu'on nous inculque à la télé en disant il faut ça, et puis bon, les gens, ils font des crédits et puis ils se retrouvent coincés et puis voilà, donc ça les met un peu dans le caca, comme on dit. La société de consommation, voilà, chercher le mot, mais c'est ça, voilà.
7: Ouais. Oh là là, à 15h avec 30, 16h avec 35 degrés, l'alimentation, une alimentation plus proche de l'alimentation vivante et de la vraie alimentation moins transformée. Et le comportement des gens, mais qui est aussi lié à l'alimentation. Plus on mange transformé, plus on est agressif. Je pense que c'est tout un environnement qui peut aussi agacer. Alors évidemment, ici, on est dans un environnement particulièrement sympathique et favorable à un épanouissement des gens. Mais quand on va dans les grandes villes, entre le stress, la pollution, les loyers, les queues au supermarché, enfin, il y a tout un environnement qui rend les gens fatigués ou agressifs. Et c'est sûr qu'ici, c'est un peu différent. Si tu compares, on va dire, n'importe quel métier, tiens, un jeune élagueur ou jardinier, entre ici et une grande ville comme Paris, il ne pourra pas vivre dans la ville. Ici, il peut vivre dans n'importe quel appartement et il peut être à son compte et être hyper heureux tous les jours sans avoir besoin de faire beaucoup d'études. Et dans une grande ville comme Paris, le même métier, la même personne, elle sera obligée d'habiter à 2 heures de route pour pouvoir venir faire les jardins et avec un bruit incessant de voiture. C'est comme ça que je vois les choses. Et c'est tout le plaisir aussi qu'on a avec l'interaction avec les gens, de discuter, de prendre son temps.
8: Mon meilleur avenir, eh bien, un peu plus de sociabilité, hein, un peu plus de respect, un peu plus de paix par le monde, parce que la situation mondiale est vraiment traumatisante. Voilà, oui. Repli sur soi-même. C'est exactement ça, je trouvais pas les mots. Et un peu plus de respect vis-à-vis de l'environnement, moi ça me préoccupe.
9: Moi je trouve qu'on est beaucoup trop égoïste et qu'on se rend pas compte que notre planète elle est pas éternelle et qu'il faut vraiment qu'on arrive à se mobiliser globalement sur les problématiques environnementales quoi. Et je trouve qu'on est aussi de plus en plus individualiste, même sans parler de l'environnement, au niveau de nos personnes, et on s'entraide, il y a de moins en moins d'entraide. Je trouve que les gens sont de plus en plus ils ont peur de l'autre et je trouve ça trop dommage.
2: Vous le ressentez au quotidien?
9: Oui, ouais. Autant dans mon boulot que... on est dans un territoire très rural et du coup, je trouve que les mentalités ont plutôt tendance à rester chacune de leur côté et que c'est encore... ça dépend dans quel cercle on est, mais parce que c'est très... les personnes sont très groupées entre elles et entre les cercles, ça se mélange pas. Et je trouve ça bien dommage de pas pouvoir arriver à faire des choses tous ensemble pour le bien de tous, quoi. En fait. Ouais, et je trouve que c'est très marqué dans les villages, notamment dans le Royan.
2: Et vous pensez que les gens ont des préjugés les uns sur les autres, des
9: représentations. Ouais, c'est ça. Et qu'ils ont du mal à faire tomber. Et puis à partir du moment où t'es différent, en fait, on va pas vers toi. Ou il faut que tu montes patte blanche, mais pendant très longtemps pour arriver à ce que les gens puissent faire tomber leurs préjugés, quoi.
2: Qu'est-ce qu'on pourrait faire?
9: Je trouve que le centre social de La Paz, par exemple, c'est un très bon outil, tout comme Active Royan. Moi je travaille au Tracol, je trouve que c'est pareil, on aide à essayer de faire évoluer cette mentalité là, mais c'est pas je trouve que c'est encore il y a encore beaucoup de travail. Mais bon, après on est peut-être là pour ça aussi. Mais voilà, j'arrive pas à trouver, ça fait 10 ans que je bosse là-dessus, j'arrive pas à voir ce qui pourrait fédérer, parce que c'est des personnes qui ont des opinions et des envies très différentes.
10: Donc j'ai répondu la température, mais c'est-à-dire prendre des responsabilités collectives pour endiguer un peu le réchauffement. Ce serait pas mal.
2: Donc les questions environnementales, toi.
10: Allez, oui, je mise là-dessus pour un meilleur avenir.
11: J'allais dire pareil, mais du coup plutôt je dirais plus d'écoute dans la vie, plus de soins, d'écoute. Et comment on travaille ça? On se forme. À écouter plus les problèmes des gens. Quand je vois l'actualité, je me dis qu'il y a quand même un gros problème, quoi.
2: Tu penses à quoi?
11: Je pense aux droits des enfants, principalement. Et puis, droits des femmes, droits des minorités. On prend pas en compte assez, je pense, les problèmes des gens. Oui, empathie, soins, prise en compte des difficultés qui sont pas forcément communes, quoi. Je dirais ça. On a besoin de plus de centres sociaux comme il y a ici. Franchement, on a de la chance, je trouve. Je trouve qu'il y a plein de trucs super ici sur le territoire, et si ça pouvait être un peu comme ça partout, ça serait génial.
12: Bien, ce qui doit changer, c'est peut-être une meilleure convivialité entre les gens, et de façon générale, c'est-à-dire des personnes qui sont plus ouvertes, moins sur la réserve, je veux bien qu'on centre beaucoup de choses sur la sécurité, mais je pense que en même temps, ça nuit beaucoup à la convivialité. Et je pense que si les gens arrivaient à se parler gentiment, sans crainte ni réserve, nous n'aurions pas besoin d'autant de sécurité. C'est pas évident parce que je dirais qu'avec tant ce qu'on entend sur les radios, sur la télévision, sur les réseaux sociaux, surtout, tout est axé sur ce genre de choses. Et puis, il est vrai que les événements nationaux ne nous incitent pas à être plus ouvert, quoi, en fait. Hein. Donc, il faut un effort de tous et, je pense, une certaine relativité dans la prise de conscience de ce qui nous arrive, quoi, en fait. Hein. C'est-à-dire que, oui, il y a des choses impardonnables, il y a des choses abominables, mais je pense que pour les combattre véritablement, il faut être sociable.
2: Est-ce que ça a évolué selon vous à travers les générations ?
12: Oui, beaucoup. Beaucoup. Moi, j'ai souvenir étant jeune, nous ne parlions pas de sécurité en particulier. Hein. Il y avait beaucoup moins de règles sécuritaires et je crois que le monde n'était pas plus mauvais. Au contraire, hein, au contraire. Je pense que les choses ont beaucoup, beaucoup changé et plutôt en mal. Et plutôt en mal. Quand même, je peux pas dire que c'était mieux avant, hein. Bon, parce qu'il y a tellement de choses qui sont mieux maintenant qu'avant, mais dans ce domaine-là, c'était vraiment mieux avant. Beaucoup de choses ont changé quand même, hein, ne serait-ce que vis-à-vis des femmes. C'est vrai que peut-être on n'en parlait pas à l'époque de ma jeunesse. Ça n'est pas pour autant que ça n'existait pas, mais que malheureusement, personne n'y prêtait attention. Donc il y a des choses vraiment, vraiment favorables. Mais je pense que tout est traité maintenant sur le mode de la violence. Et ça, il faut faire tomber cette violence.
13: Qu'est-ce qu'il faut changer ? Pour l'instant, moi, ça me convient. Mais peut-être qu'il y a des choses à améliorer. Tout ce qui est prise en charge pour les soins, je pense que ça revient sans arrêt. Hein, cette histoire de prise en charge, de l'éloignement des lieux de soins, finalement. Hein, des spécialistes, on voit tout le monde qui a des difficultés à trouver des rendez-vous, et puis à se déplacer aussi. Je pense qu'on est toujours à ce point-là. Mais ça s'est amélioré, je pense. Hein. Mais c'est sur les longues distances, on va dire. Je pense que sur le territoire Royan-Vercors, maintenant, avec le transport, ça marche fort bien. Mais après, c'est pour aller sur Romans ou Valence ou Grenoble. Bon, ben après, c'est les taxis, c'est les ambulances. Ça fait, c'est plus difficile, peut-être, à se déplacer. Il n'y a pas de car, il y en a, mais ils sont rares. Hein. Après, peut-être aussi le train qui est à Saint-Hilaire. Peut-être faire plus de navettes entre le train et pour ceux qui vont sur Grenoble ou Valence. Hein. Moi, pour l'instant, c'est vrai, tant que tu as une voiture, tu conduis, tu peux aller faire tes courses ou à proximité. Pour nous, ça nous convient. Hein. Ben, moi, je trouve qu'il y a quand même des spectacles, il y a de la culture, on a quand même, si on veut se cultiver, nous, on a la chance d'être dans le village, qu'on a les personnes à proximité, on surveille le matin si elles se lèvent, on voit s'il y a les volets ouverts, on s'inquiète quand même. Mais dans le village, si tu veux, on est les personnes les plus valides, elles vont voir celles qui sont en difficulté.
2: Il y a de la solidarité quand même entre
13: voisins. Oui. Ah ben non, nous, on n'a pas à se plaindre. Hein. Nous, on a des voisins jeunes. Et moi, vraiment, franchement, là, moi, je voudrais que tout le monde ait des voisins comme ça. Hein. Parce que nous, dans le jardin, on a, en proximité du jardin, on a des jeunes qui viennent ramasser les framboises, viennent ramasser les cerises, on leur donne des légumes. Bon, voilà, après, ça marche comme ça, c'est normal. Hein. Et ça, je trouve que c'est super beau. Hein.
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10: Mathilde, l'émission s'appelle Regarde ailleurs. Regarde ailleurs, c'est cette envie de, à travers les expériences de vie, d'élargir son regard sur le monde, sur ce monde qui est divers et varié, avec différents peuples, différentes traditions, différentes cultures, différentes croyances. Donc voilà, l'idée c'est de prendre un temps pour te rencontrer, savoir un petit peu qui tu es Mathilde, et savoir comment tout a commencé pour toi, à quel moment tu as envie de voir ce qui se passait au-delà de ton pays, de ta famille, de ta culture. Donc je ne sais pas si ça fait longtemps que tu as quitté la France, parce que je crois que tu régulièrement en Amérique du Sud. Donc voilà, l'idée c'est vraiment de prendre ce temps de te rencontrer. Mathilde, à toi la parole, comment tout ça a commencé?
11: Merci beaucoup Alex, et bonjour. Ça fait longtemps, oui, et en même temps peu à l'échelle d'une petite vie, en vrai dire pour ma part, donc j'ai un parcours assez traditionnel à l'école puis Sciences Po. C'est Sciences Po, à vrai dire, grâce à une invitation à étudier à l'étranger, faire des stages à l'étranger, surtout dans le parcours que j'ai pris, moi, de relations internationales, qui m'a peut-être invité dans la matière à plus concrétiser le voyage et finalement rencontrer des peuples d'autres régions du monde, et notamment l'Amérique latine et le Brésil. Mais je pense qu'il y avait quelque chose de plus profond derrière. Depuis enfant, je me voguais à vouloir partir très loin, sûrement parce que je sentais que c'était... qu'il y avait quelque chose qui me poussait à aller au-delà de ce que je pouvais avoir accès, comme forme d'apprécier, de voir, de comprendre et matérialiser la matière et la réalité ici en France. Donc quelque chose me poussait toujours à m'imaginer mieux autre part. Et donc dans ce double mouvement entre cette envie, cet appel et des études, du coup à l'international, donc j'étais invitée à commencer à voyager pas mal, à travailler dans différents pays, jusqu'à ce que mon cœur m'appelle vers le Brésil notamment, puis l'Amérique latine en général où j'ai voyagé donc sur près d'un an, sans aucun contact avec on va dire des peuples traditionnel, beaucoup de voyages, de découvertes, mais encore une réserve sur ces peuples, jusqu'à ce que par hasard, la seconde fois où j'y suis allée, j'ai été invitée donc à rencontrer une tribu d'Amazonie, connaître donc leur rituel, leur quotidien, leur mode de vie, et c'est là que pour moi quelque chose a vraiment fait tilt et m'a dit de approfondir, de rester sur place, de pousser et casser un petit peu aussi ce que je croyais être et les sécurités que j'avais à l'époque de travail.
10: Je vais te ralentir. Donc là, tu as quel âge? Donc tu dis, à travers ton cursus scolaire, ton parcours, tu as fait différents voyages avant de t'en trouver au Brésil. Et tu me disais aussi que tu sentais déjà enfant ou adolescente que tu avais cette envie, d'ailleurs, cette envie d'aller voir ce qui se passe plus loin. Donc toi, c'est pas tes parents qui t'ont amené en voyage, c'est vraiment un appel que tu avais de l'intérieur.
11: Ouais, c'est ça. Je voyageais de temps en temps en vacances, comme toute Française, je pense, mais non, le lointain était un appel très jeune. Je me rappelle que je cherchais à voir comment partir dans des contrées lointaines, et je me suis rendu compte après, en connaissant les traditions donc autochtones que je côtoie beaucoup d'Amazonie brésilienne, que je dessinais fréquemment donc leur design, donc leur kené, c'est-à-dire leur vocabulaire artistique. Et donc des choses m'appelaient beaucoup, surtout sur l'Amérique latine, sans plus d'explications, parce que j'avais pas forcément d'influence sur ça. Mais donc pour situer en termes de temporalité, donc actuellement j'aurai 34 ans demain, donc j'ai voyagé pour la première fois au Brésil à 21 ans. Pour les études, j'y suis retournée à 23, où j'ai connu donc ces traditions donc autochtones d'Amazonie brésilienne, puis d'autres des régions périphériques, et donc avec qui j'ai décidé de rester, m'installer, apprendre, étudier, vivre parfois, et créer ensuite des ponts avec le monde occidental de ce à quoi ils m'ont invité à apprendre et étudier à leur côté.
10: Donc, entre 23 et 34 ans, il y a eu plusieurs allers-retours entre la France et le Brésil, c'est ça? Et je crois même une association que tu as montée, que tu as créée. Donc voilà, on peut peut-être aussi parler aussi de cette partie-là. Quelle est cette association et qu'est-ce que tu faisais entre ces allers-venus?
11: Oui, tout à fait. Alors, effectivement, dans cette échelle de temps, donc il y a eu d'abord un temps, je pense, d'intégration de tous les apprentissages que ces peuples m'invitaient à vivre, et en même temps, un appel très naturel à me sentir à ma place à ce moment-là, au sein de leur quotidien, leur mode de vie, leur tradition, leur médecine aussi. Et la vie moi-même s'est faite, puisque sans que ce soit forcément prévu, j'ai été invitée à devenir maman, à m'installer un temps au Brésil, à ouvrir des espaces aussi, donc être gardienne d'espaces collectifs où on a appris à accueillir des peuples d'autres cultures, des artistes aussi, à convivre ensemble, à mettre en lien toutes ces connaissances, des technologies aussi pour savoir apprendre à le divulguer et apprendre à revivre en communauté. Donc les choses se sont faites assez naturellement jusqu'à ce que effectivement dans un des voyages avec le peuple donc du Honey Queen, qui a été le premier que j'ai connu d'Amazonie brésilienne, quelque chose de plus grand m'a appelé dans le fait que entre le parcours que j'avais pu déjà vivre à leur côté et que je sentais que j'allais continuer à vivre, et puis les connaissances que j'avais pu avoir entre mes voyages, les langues aussi que je parle, l'univers aussi institutionnel que j'ai appris à côtoyer et étudier avec Sciences Po, que une de mes missions était de faire ces ponts et de créer donc ce lien de tout format possible en fait entre les mondes. Et c'est là que m'est venu et que j'ai été invitée en lien avec différents donc leaders de différentes tribus que je consultais, avec qui on a aussi donc créé tout ce mouvement. Donc j'ai cofondé une association donc qui est née au Brésil, aujourd'hui est française. Elle s'appelle O-Organismo, ça veut dire l'organisme unifié. Et l'idée principale, c'est de réapprendre à vivre tel un organisme unifié. Grâce et aux côtés des peuples premiers, qui sont pour moi la preuve vivante qu'il est possible, oui, de vivre la réalité d'une autre manière, d'une manière que je pense que chez nous, on n'a même plus l'espace et la liberté d'imaginer possible, mais qui est de fait possible et qui est comprouvé aujourd'hui scientifiquement parlant comme hautement durable en termes écologiques, alimentaires, médicinales, éducatifs et humains, tout simplement, puisque ce qui est beau dans ces tribus, c'est que quand on est là-bas, et j'aime bien faire des échelles de comparaison, mais la plupart des, en tout cas des territoires où moi j'ai pu voyager, travailler, sont d'équivalence donc d'une capitale européenne. Et il faut s'imaginer qu'en moyenne, ce sont une centaine à voire maximum 1000 personnes à vivre et gérer ce territoire de bout en bout, à produire quelque chose de chaque micro centimètre de ce territoire, mais pas dans le sens productif comme nous on l'entend dans notre société, mais dans une production interconnectée où tout a son sens, où le chemin des fourmis est respecté pour donner l'aliment à la plante qui va faire l'ombre à l'aliment, qui va nourrir l'esprit, qui va donner le sens à la création artistique par exemple. Et c'est ça que pour moi, ou quand j'étais là-bas en tout cas, j'ai beaucoup appris. Je disais des fois, on a l'impression d'être avatar, et en même temps c'est des humains comme nous, donc c'est qu'il y a forcément des petits détails que j'appelle les détails systémiques organisationnels au sein de la tribu, sur d'autres relations au pouvoir et à la hiérarchie, à l'autre, au travail collectif aussi, qui font qu'ils y arrivent, mais que si on vient de la même origine, on est peut-être capable aussi nous de réapprendre un peu avec eux, les aider aussi avec quelques outils et adaptations qu'ils ont besoin aujourd'hui vu les jours qu'on vit et les changements climatiques, et donc commencer à vraiment réapprendre à travailler ensemble.

0: Est-ce que tu peux me parler du côté historique, hein? Parce que là, tu me parles donc des tribus, hein, qui vivent quelque part en osmose avec l'environnement. C'est peut-être ça, finalement, qui nous manque le plus aujourd'hui dans nos modes de vie complètement hors sol et déconnectés de la planète et de la Terre qui nous nourrit. Et c'est peut-être pour ça aussi que le message, hein, des peuples racines, des peuples premiers, est aussi important, imprégnant et impactant, parce qu'on se rend bien compte qu'on vit dans un monde, dans un système qui marche complètement sur la tête. L'histoire du Brésil, donc quand on pense au Brésil, on pense à la forêt amazonienne, on pense aussi à la déforestation et on pense aussi à la colonisation. Donc ça veut dire qu'aujourd'hui encore, il y a des tribus qui ont pu échapper au rouleau compresseur de la mondialisation et qui ont pu continuer à vivre de manière traditionnelle. Ou est-ce que non, c'est des fois une manière d'idéaliser les tribus d'Amazonie, et aujourd'hui elles sont aussi finalement face à ces grands défis économiques, écologiques et capitalistes?
1: Très bonne question. Alors c'est vrai que l'Amazonie en général, donc déjà il faut la déconstruire pour la reconstruire, puisque je me suis rendu compte que moi-même, y compris sur les bancs de Sciences Po, j'avais pas l'idée d'1% de ce que ça pouvait être en termes de réalité environnementale et humaine, du coup, par rapport à ces tribus. Et qu'est-ce qu'une tribu aussi? On a beaucoup d'imaginaire, de romantisme aujourd'hui sur les peuples premiers. Et donc, pour situer un peu, donc, le Brésil a cette particularité d'être le pays qui donc, contient son territoire national, donc la plus grande portion, on va dire, de la forêt amazonienne, qui est divisée entre différents pays frontaliers. Et ça, au niveau de son histoire donc coloniale, si on peut dire, et de ses peuples, donc le Brésil, comme le reste de ses voisins latino-américains, était sévèrement touché, donc effectivement, par différentes vagues de colonisation et de esclavagisme au sein, donc notamment des communautés autochtones. Mais ce qui est intéressant, alors moi, je me réfère l'historique du temps donc des peuples autochtones et comment ils le racontent. Donc les peuples autochtones de la région que je connais le mieux, donc aussi il faut préciser, donc c'est l'état du Acre, qui est la région frontalière avec le Brésil, avec le Pérou, excusez-moi, et qui est considérée donc comme l'une des régions donc les plus difficiles d'accès et en même temps les plus riches en termes de biodiversité, mais fragile par ce même, de l'Amazonie brésilienne, puisqu'elle a la frontière du Pérou, donc à la descente des Andes péruviennes, et au début de la grande Amazonie brésilienne. Et donc c'est une région un peu différente de ce qu'on a l'imaginaire de se voir avec les grands fleuves type l'Amazone, etc. Là, ce sont les petits fleuves qui descendent des Andes et qui nourrissent le reste du pays, et où du coup, par cette particularité géographique, elle a aussi, on est considéré comme la plus grande pharmacopée de l'Amazonie de manière générale.
0: Peut-être plus préservée aussi, parce que plus inaccessible.
1: Voilà, et plus préservée, plus inaccessible, et du fait aussi, voilà, que de là aussi, de ces médecines, de ces plantes sacrées, celles-ci ont aidé aussi les peuples à se préserver en termes de culture, de connaissances. Mais donc, pour continuer un peu cette situation générale, donc un peu plus historique, les peuples considèrent qu'ils ont eu plusieurs vagues de temps dans leur histoire. Donc le premier, c'était la vie collective, c'était la maloca, le temps où tout le monde vivait ensemble, jusqu'à ce que, oui, la colonisation arrive et les fasse rentrer dans les temps du patron, où quelqu'un s'est considéré, donc en l'occurrence nous, colonisateurs, on va dire dans ce sens, supérieur à l'autre, et donc les a inscrit un espace donc de séparation entre les humains et d'espace de pouvoir de l'un sur l'autre. Et ensuite, donc, un temps important qui s'est passé au niveau du Brésil et qui a peut-être été la deuxième vague de grande colonisation, ça a été plus récemment, on n'imagine pas en fait finalement, mais que jusqu'aux années 86, donc le Brésil était en dictature. Et ça a été une période de nombreuses violences au Brésil, notamment contre les peuples autochtones, dont de nombreux ont été attaqués donc, et interdits sous risque de réprimande forte, voire de meurtre. On a parlé même à l'époque de génocide comprouvé, s'ils n'ont exprimé tout type de leur trait culturel, c'est-à-dire langue, peinture, couleur vestimentaire, etc. Alors que ces peuples, donc, qui vivent depuis des siècles dans la nature, n'avaient aucun autre référentiel, ne parlaient même pas portugais. Donc c'était d'une extrême violence, surtout qu'un peuple autochtone se considère vivant jusqu'à ce que sa langue reste vivante. Donc il était interdit que les parents passent aux enfants donc, leur langue. Donc il y a une rupture générationnelle très forte, très oppressive. Et c'est une des phases où il y a eu la plus grande perte de peuples autochtones dans l'histoire du Brésil, en tout cas qu'on a pu calculer, quantifier. Malgré tout, on a la chance au Brésil d'avoir encore plus de 300 ethnies aujourd'hui vivantes encore, qui maintiennent leur culture, sont en train de se repopuler, sont en train de retrouver une fierté aussi au niveau de leur tradition et mode de vie, sont en train de se structurer aussi au niveau politique. On a la chance au Brésil d'avoir aujourd'hui une des avant-gardes peut-être les plus importante et fulgurante au niveau de le siège international qu'ils sont en train de prendre, donc sur les plus grands événements mondiaux qui vont de la COP, les changements climatiques. Ils ont donc pris le temps donc d'apprendre à se structurer au niveau politique, de créer un ministère des peuples autochtones, d'être respectés, légitimés. Et c'est un mouvement, en fait, ce qui est fascinant, éclaire, en fait, quand on voit l'histoire d'un peuple, puisque tout s'est passé sur des dizaines d'années récentes, en fait, que des choses que nous, on a eu des centaines, voire plus de temps, donc, à incorporer. Et ce qui est beau, c'est de voir leur capacité d'adaptation, une compréhension du monde, des enjeux du monde, l'urgence de la planète aussi, et leur place dans tout ça. Et c'est pour ça qu'on actue, donc, avec notre... On agit avec notre association et différents partenaires pour leur laisser la place maximum pour être écoutés et nous réapprendre comment on peut voir et pratiquer ce monde d'une autre manière.
0: Toi, Mathilde, comment tu expliques que tu étais touchée par ces tribus, par ces peuples, et que tu y consacres une partie de ton énergie, de ton temps et presque de ta vie?
1: Alors, je pense que la plus grande leçon que j'ai eue dans la vie et qui a... Donc, pour ma part, je pense que ça a été le fait de devenir maman. Qui a permis de connecter et donner un sens à cet appel très fort que j'ai eu dès le début, ce sens naturel aussi de me sentir à ma place avec ces tribus et ma mission aujourd'hui, puisque à observer mon enfant, mes enfants aujourd'hui, mais aussi tous nos enfants et surtout ceux de la tribu aussi, je me suis rendu compte que naturellement nos enfants et donc nous tous de base agissons sur des bases de valeurs et de relations à l'autre qui sont très similaires à ceux que les tribus préservent, maintiennent depuis des siècles et des siècles. Par rapport justement à notre système de relations, au leadership naturel, au partage, à la coopération, à la collaboration, à l'entraide, à la présence. Donc plein de petits détails que j'appelle systémiques, qui m'ont, sous l'observation et donc la vie partagée avec mon fils à l'époque, m'a fait comprendre que oui, si ça m'appelait autant, et que aussi avoir la naturalité que tant de gens que j'ai été invité aussi à accompagner dans les tribus ici en Europe, dans ce contact, ressentaient comme un appel de nature qui allait au-delà du contact avec la nature comme on la résume ici en Occident, c'est-à-dire la nature humaine, c'est-à-dire se sentir à la place, même si ces personnes, ces autochtones ne parlent pas la langue, n'ont aucun de nos codes culturels peut-être, mais c'est quelque chose qui transcende, parce que c'est quelque chose d'essentiel, en fait, qui vient de notre essence. Et donc de voir ça en nos enfants, de voir aussi, apprendre beaucoup donc, au sein des communautés, donc, justement des modes éducationnels, donc de comment leur type d'éducation, qui est basé beaucoup plus sur l'apprentissage de toutes les tâches en tribu, bien plus qu'une formatation de matière. Justement, ils ont une éducation différenciée où tous les phénomènes étudiés sont interconnectés et sont en pratique, et sont les pratiques du quotidien auprès des parents, de toute la famille, et où d'un coup les enfants sont libres de découvrir et toucher à qui ils sont vraiment, et donc du coup de prendre leur place et de faire le leadership naturel qu'ils doivent avoir donc, au niveau de leur place sur la planète Terre et dans leur tribu. Et donc tous ces petits détails, de voir ça, ou combien ça impacte sur des enfants, en tout cas là-bas, libres et autonomes, dès le plus jeune âge, en fait, où chacun prend soin de l'autre, où on les sent aussi en sécurité d'eux-mêmes, en confiance avec les autres, Et on voit que ça fonctionne. Je pense que j'ai jamais vu des sociétés où si peu on entendrait un enfant pleurer, faire un caprice. C'est des choses qui n'existent même pas en fait. Ce n'est quand il a faim, il tombe. Mais voilà. Et donc ces comparaisons et de le vivre en pratique aussi avec mon premier fils, puis là mon second que j'emmène partout. Moi, en tout cas, je sais que ça peut être bon et riche d'apprentissage, c'est-à-dire dans ces tribus, dans des endroits collectifs, dans mon travail aussi, puisque je vois pas pourquoi on devrait tirer nos enfants de notre travail qui est pour les futures générations, qui est pour le changement planétaire. C'est eux qui devraient être devant tout ça, à nous enseigner et puis à apprendre avec nous. Et c'est comme ça que la tribu fait, et donc c'est comme ça que, en tout cas, moi, je me suis rendu compte de pourquoi je pense que c'était si logique et naturel pour moi de me sentir chez moi et de faire mon maximum auprès de ces peuples pour faire valoir leur vision, leur mode de vie, parce que c'est pas que du blabla, c'est pas que la théorie philosophique, spirituelle, c'est la pratique avant tout. Et c'est ça aussi qui est important, c'est voilà, aujourd'hui il y a beaucoup de mouvements spirituels, chamaniques, d'intérêt sur la médecine, mais il faut pas oublier que ce sont qu'une part de toute une pratique quotidienne que ces peuples maintiennent depuis des siècles et des siècles, et savent pourquoi ils le maintiennent, et c'est pour ça que ça se maintient, parce que c'est pratico-pratique et c'est légitime. Donc c'est pour ça que je pense que beaucoup de gens sentent l'appel aussi, et qu'on est heureux de pouvoir du coup ensemble, en tout cas avec ces communautés, de faire ce pont avec les peuples.
0: Merci de rappeler que donc, ces peuples et ces tribus, ce n'est pas que des plantes médecine. On en parlera un peu après de ce chapitre-là, parce qu'il y a un effet de mode actuellement par rapport à tout ça. Mais je me pose aussi des questions sur les jeunes générations, parce que ben, nous, souvent, les traditions, c'est quelque chose dont on a détourné notre intérêt pour se tourner vers la société moderne, vers l'illusion du matériel, vers tous ces objets hyper connectés, et en reniant une partie de nos origines, est-ce qu'on n'a pas ce problème-là aussi dans les ethnies, dans les forêts? Peut-être que les jeunes générations ne veulent plus vivre avec des araignées géantes et des boas constricteurs autour d'eux, mais veulent aussi habiter dans un appartement, dans un gratte-ciel avec l'eau qui coule en ouvrant le robinet. Enfin, je sais pas, hein, peut-être que c'est peut-être une image d'Épinal, mais voilà, c'est une question que je me pose par rapport aux jeunes générations. Est-ce qu'elles ont conscience de la richesse culturelle? Parce que souvent, on a quand même besoin d'aller voir ce qui se passe ailleurs, peut-être avant d'y revenir, je ne sais pas.
1: Très bonne question. De fait, donc, pareil, je ne peux pas généraliser. J'ai parlé des régions que je connais davantage, donc en Amazonie brésilienne. Ce qui est intéressant et que je mettrais en lien... Alors, essayer d'intercroiser différents mouvements. Donc, celui que je vous racontais, donc, d'une période dictatoriale encore très récente, donc années 80 au Brésil, qui a fait que dans les années 90, 2000, les peuples étaient en crise, en perte identitaire complète, et beaucoup se sont considérés et déclarés morts du fait de la perte linguistique d'une génération à l'autre. Donc on va dire qu'on a eu un pic de crise très fort jusqu'aux années 2000. Ensuite, il y a eu au Brésil en tout cas, un renouveau, un espoir de renouveau dans beaucoup de communautés du fait de pas mal de promesses politiques au niveau local et national, qui malheureusement pour la plupart n'ont pas été honorées, mais qui a quand même remobilisé les peuples à se dire qu'ils pouvaient continuer à vivre dans leur mode de vie et à avoir un minimum de respect pour qui ils étaient, parce qu'on sortait sous la dictature d'une honte carrément et une peur qui était devenue générale d'assumer ses traits. Donc on a eu cette évolution qui malheureusement n'avait pas été si fructifiante du fait de beaucoup de déceptions et d'incohérence, on va dire, entre la pratique politique traditionnelle qu'on connaît dans le système et les modes de faire et les nécessités traditionnelles autochtones qui sont beaucoup plus circulaires et qui fonctionnent d'une autre manière, sur la manière de mettre en pratique justement. Et on a eu néanmoins ensuite donc un mouvement plus récent, alors que là je vais expliquer sous l'angle de la région que je connais mieux, qui est l'état du Acre, Amazonie brésilienne, qui est aussi connu justement, donc celui que je voudrais parler, donc pour sa richesse, particularité et très grande fragilité d'écosystème, et pour être la pharmacopée donc des plus grandes plantes médicinales de la planète. Et donc dans cette région, beaucoup de peuples expliquent, et même des prophéties de ces peuples expliquent, que dans un peu après les années 2000, au tournant des années 2010, il aurait eu un mouvement justement où de différents, donc qu'on appelle pagés, donc c'est-à-dire hommes médecine de ces tribus, se sont joints pour réincorporé au sein des villages de la région, donc l'usage de leurs plantes maîtres qui s'était perdu, qui avait été interdit et qui du coup n'était plus utilisé, y compris dans les villages. Et donc ils auraient fait un grand voyage de village en village pour rappeler les peuples à leurs origines grâce à ces plantes et grâce aux chants qui sont associés à ces plantes. Et on dit qu'en moins d'un an, donc il y a eu un mouvement de réappropriation donc de ces traditions dans l'ensemble des villages donc de l'État, où pareil tout ce qui est contact notamment donc avec ce qui peut vite les perdre donc de la modernité comme l'alcool a été interdit. Donc l'alcool a été complètement supprimé, interdit dans tous les villages, toute la région, et beaucoup plus de présence et de regard alerté sur les vices, on va dire, du monde occidental, qui sont réels, et où sont des peuples, on peut dire, qui sont pas de filtre. Pour moi, quand j'y ai été maman, c'est aussi beaucoup apprendre à comment convivre avec ces traditions, puisque et ça, c'est pas du tout péjoratif dans le sens où je partage, c'est qu'il faut voir génétiquement les peuples. En général, autochtones ont très peu de filtres en termes de la confiance qu'ils donnent à l'autre, la confiance qu'ils donnent à tout ce qu'on leur présente, et même génétiquement, l'absorption qu'ils peuvent faire de tout ce qui est vision. Donc effectivement, les produits alcool, sucre, sel qu'ils n'avaient jamais eu dans leur tribu sont pu tomber très rapidement. Et aussi, on en parle, les technologies digitales, réseaux sociaux. En fait, ça peut et ça a pu être des choses assez dangereuses. Néanmoins, dans la pratique, moi, que j'ai été invitée à réfléchir, à mettre en pratique via notre association, on a été appelé justement, à ma grande surprise, en pleine pandémie, à aider les peuples autochtones sur la digitalisation de leur culture. C'est que tout dépend de comment on apprend et on enseigne l'usage de l'outil. L'outil technologique est une extension, comme là, qui nous permet d'informer, de connecter des choses et des connaissances. Et naturellement, les autochtones en général voient ça comme ça. Ils aiment utiliser donc la tradition orale, c'est-à-dire et ce sont des traditions orales qui n'ont pas d'écrit de base. Donc pour eux, le micro, les vidéos, etc., les enregistrements sonores sont logiques et sont une manière de faire un pont entre les peuples, les cultures, les connaissances qu'ils savent urgent de partager face aux urgences planétaires. Néanmoins, donc notre rôle, et je pense que c'est là qu'on peut faire une différence, c'est de leur apprendre, leur montrer que il y a une manière utile qui peuvent être faits et qui respecte la collectivité, qui n'est pas là pour les individualiser, les vicier, mais qui est là pour enrichir la préservation de leur culture, l'enregistrement de leurs connaissances et leur savoir-faire.

0: y a plein de sujets que j'ai pas du tout le temps d'aborder encore, notamment celui des plantes médecines, pour reprendre un petit peu ce qui est en train de se passer ici en Europe avec un vrai phénomène de mode que j'ai vu arriver avec d'abord les cérémonies cacao. Et là maintenant, tout ce qui est plantes, voilà, je veux bien que tu donnes un petit mot, voilà, quelle est ta vision de ce que les plantes... Déjà, qu'est-ce que c'est qu'une plante médecine? Peut-être commencer par ça, le définir. Et qu'est-ce que tu penses de, je sais pas, est-ce qu'on peut parler d'appropriation culturelle ou pas? Est-ce que c'est réellement quelque chose, une mission qu'incarnent ces peuples pour venir transmettre ici à l'Occident? Enfin voilà, je veux bien que tu nous parles de toi, ta vision des plantes médecine.
1: Alors, dans les communautés traditionnelles, du moins celles que je côtoie le plus en Amazonie brésilienne, donc plantes médecine, donc serait sous cette dénomination, donc les plantes que ces peuples considèrent avoir un pouvoir de guérison de tout type de maladies physiques, émotionnelles, spirituelles, sachant que, selon eux, il existe et ils ont connaissance et ont des plantes médecines pour tout type de maladies humaines qui existent sur la planète actuellement. Donc c'est très vaste comme sujet, surtout quand on parle, donc quand je dis la pharmacopée de l'Amazonie, donc c'est considéré plus de 90 000 plantes en général, donc qui vont des simples thés aux élixirs, et donc c'est un univers très grand, très large, voilà, à partager. Mais il est vrai que aujourd'hui, un mouvement de mode, et non seulement en Europe, mais partout dans le monde, commence à étudier, s'intéresser, à pratiquer donc une partie de ces plantes. Donc tu parlais du cacao. Le cacao, c'est une tradition d'autres régions qui ne sont pas l'Amazonie brésilienne, donc je vais peut-être pas me positionner sur ça. Nous, celles qui sont assez connues, par exemple, on parle beaucoup des médecines du tabac, des dérivés du tabac, et notamment par exemple la médecine du râpé, qui vient de cette région qui est l'état du Acre en Amazonie brésilienne, qui a un tabac qui est pilé avec des écorces d'arbres sacrés et qui aurait donc des bénéfices non seulement spirituels, énergétiques, donc de purification, nettoyage. Et ça, on peut voir dans beaucoup de traditions du monde que le tabac toujours était associé à la purification. Mais au-delà de ça, c'est une plante médecine, si on peut l'appeler, donc qui a des propriétés donc de tirer tout ce qui serait donc la surinformation mentale, ce qui est une grande maladie de notre siècle, donner un peu plus de focus, concentration, tirer aussi donc les maux de tête, donc c'est différentes propriétés, par exemple, de cette médecine-là, donc le râpé, que beaucoup plus de personnes sentent l'appel de le connaître, parce qu'elles sont aussi en appel avec beaucoup de ressentis qu'on vit aujourd'hui en Occident. D'autres plantes médecines aussi sont connues et reconnues scientifiquement pour aider notamment donc, dans la guérison de maladies comme la dépression, les addictions. Donc c'est là aussi que je pense qu'il y a comme une connexion entre un appel qui grandit face à la crise humaine que nous on vit dans notre société et qui nous fait pousser, chercher des solutions au-delà, puisqu'on voit que notre système actuel ne remplit pas, ne répond pas à nos manques de sens de manière générale, alors que ces peuples qui ont des plantes médecines qui naturellement peuvent nous aider à soigner de toutes ces maladies, qui peuvent aussi naturellement nous aider à donner du sens à notre vie, à notre place sur la planète Terre et en relation avec d'autres personnes comme ces tribus le vivent. Et ça, c'est aussi en plus en lien avec des visions, des prophéties que ces peuples ont depuis des siècles et des siècles, qu'un jour ce serait l'heure de faire le pont et de mettre les choses en commun, leur connaissance avec nos besoins et vice versa. Donc c'est intéressant, c'est un mouvement intéressant, mais qui de fait, comme tu l'as dit, peut être comme tout, hein, mal utilisé, être réapproprié, être détourné aussi, puisque pas comme tout toute chose, toute plante, elle a un pouvoir, toute plante médecine encore plus. Donc voilà, donc effectivement, il faut faire attention donc où on prend l'information sur ces univers qui sont très peu connus par nous occidentaux, où je peux le dire, il y a très peu d'informations encore complètes sur tout ça, puisque ce sont des traditions orales qui les connaissent. Il n'y a jamais eu d'écrit sur ces plantes qui sont utilisées pourtant depuis des milliers d'années par ces peuples.
0: Mais c'est ça qui est fascinant aussi sur l'usage des plantes, parce que bon, bah, les plantes, nous, on en a aussi. C'est vrai que dans les pharmacopées, dans la pharmacie, la plupart des médicaments sont faits à partir de molécules de plantes isolées. Nous, ici, on a tendance à avoir une démarche très scientifique. Là, j'entends que c'est plutôt une démarche ésotérique, voire un peu magique. Et pourtant, les résultats sont là. Donc, d'où vient l'information? Nous, on a l'impression que la science a réussi à comprendre quelles molécules pouvaient avoir quelle et quelle action sur quelle et quelle partie du corps humain. Mais là-bas, j'entends que ces peuples des forêts ont la connaissance, mais d'où vient-elle? Et c'est là où j'ai l'impression que dans la légende, on me dit que c'est les plantes qui parlent au maestro, qui parlent au chaman, pour leur expliquer que telle plante ou telle association de plantes va pouvoir soigner tel ou tel mot. Et ça, c'est complètement dingue.
1: Effectivement, donc, en tout cas, toutes les traditions que j'ai pu côtoyer, donc entre moi, les peuples que je connais davantage, Huniquin, Shanna, Wanokekoi, Yawanawa, Shipibo, côté péruvien, en tout cas, donc cette région du bassin amazonien des plantes médecines, connues comme aussi donc, la fameuse ayahuasca, rapé, donc toutes les alchimies de préparation de ces plantes, y compris aussi celles par exemple comme le fameux venin, donc des flèches pour chasser, qui à quelques degrés près passe d'une médecine à un venin mortel. Donc ces plantes ont été comprouvées donc, d'usage millénaire. Il y a des preuves donc, que ces communautés les utilisaient il y a des milliers d'années et que de fait, donc, si on leur demande, et c'est ça le plus fascinant, puisque donc, il n'y avait pas de recette à l'époque, si ce n'est qu'ils considèrent donc, d'avoir reçu donc, toute l'alchimie de préparation de chaque degré, de chaque mélange, puisque même l'ayahuasca, le rapé, sont des mélanges. Donc, et puis il en existe bien d'autres, des bains d'herbes, des défumations, qui sont en fait pareil, des alchimies très pointues quand on les voit les produire. Qui considèrent connaître donc, depuis des siècles et des siècles, reçus par les plantes. Donc ils disent que c'est les plantes qui ont été données aux ancêtres, l'information de comment se préparer, de comment le partager et de quelle serait leur place et mission non seulement au sein de leur village pour maintenir la culture vivante, mais de l'humanité pour lui redonner du sens.
0: Mais ça, c'est complètement dingue. Alors, dans les milieux alternatifs, dans les réseaux alternatifs ou dans tous les lieux comme ce genre de festival, bah, voilà, on accepte volontiers le fait que les plantes ou que les esprits puissent communiquer directement avec la conscience de l'humain. Toi, j'imagine que tu as aussi eu l'occasion d'expérimenter l'ayahuasca ou d'autres plantes médecines. Est-ce que tu as aussi eu ces connexions où tu as eu des messages très clairs, très précis sur, je sais pas, tes ancêtres, sur parle-nous un peu de tes expériences personnelles.
1: Alors oui, de fait, donc, quand j'étais au Brésil et j'ai eu l'occasion donc, de connaître, visiter, voyager, vivre avec ces tribus, donc, j'ai eu l'invitation donc, de participer à différents, plusieurs de leurs rituels traditionnels donc, avec les plantes sacrées, dont l'ayahuasca parmi d'autres. Ce sont des expériences très transformatrices. La première surtout qui m'a justement invitée à casser plein de codes que je croyais acquis et m'inviter à re-regarder la réalité sous un autre angle qui était presque à l'inverse de ce que moi, ma socialisation française m'avait donné, mais qui en même temps me paraissait très naturel. Tant l'information que je recevais que la sensation des médecines, des champs médecines aussi qui nous accompagnaient. Tout le rituel me paraissait connu depuis presque toujours. En tout cas, à mon niveau de française du nord de la France qui jamais avait pu vivre ça en pratique, en tout cas. Et ça m'a fait profondément, mais naturellement, redéfinir toute ma place, ma relation en tout cas à ce que je crois être la réalité, nos relations avec le passé, présent, futur aussi, naturellement. Et aussi parce que je pouvais en faire. Et parler d'expérience, c'est très intime, en fait. Et je pense qu'il n'y en a pas une. Comme on dit, même pour nous, c'est à chaque fois différent. Qu'importe qu'on ait 2, 5, 10 25 ans d'expérience dans le domaine, ce sera toujours une surprise, ces médecines. Mais moi, quelque chose qui m'a été très fort et que je peux suivre dans pas mal de personnes que j'ai pu suivre, accompagner dans ce domaine, qui sont soignées, y compris de maladies, des fois assez graves, même y compris considérées comme incurables, c'était justement cette invitation déjà. Donc, à parfois réfléchir, revisiter des choses un peu difficiles de chez nous, puisque ces plantes dont l'ayahuasca travaille sur un niveau physique, émotionnel aussi et spirituel. C'est-à-dire que, par exemple, l'ayahuasca a des bénéfices donc, de régénération cellulaire de n'importe quel type cellulaire, y compris neuronal, qui a été comprouvé scientifiquement. Mais ce n'est pas ça qui va nous guérir, c'est sa conjonction avec l'expérience spirituelle et émotionnelle, et tout le travail au moment où on va la recevoir, parce qu'il faut comprendre aussi que ce n'est pas des plantes qu'on prend à n'importe quel moment, n'importe quelle manière, c'est sous un rituel sacré, hein, accompagné avec des personnes expérimentées depuis des siècles et des siècles, en tout cas qui le reçoivent de cette manière-là, avec des chants qui sont passés de génération en génération, qui sont des chants médicinaux, des fréquences vocales qui viennent toucher des émotions, des ressentis, et qui là complètement le travail donc de la biochimie de la plante médecine, on va dire, par une expérience donc de pleine conscience, et qui vient nous faire réfléchir sur justement des points un peu plus difficiles de notre vie et les patterns qui nous ont invités à peut-être les vivre, les revivre et les refaire. Et, mais pas sous un angle, justement. Moi, je trouve que c'est souvent une invitation à se rendre compte que ce qui est difficile... et là, elle fait partie de la personne exactement qui est en train de vivre cette expérience, donc on peut l'honorer, la remercier, et puis juste aussi se dire que on peut être acteur de ces difficultés, non pas les bannir ou les rejeter, les accueillir, les accepter, mais aller de l'avant. Donc ça, c'est déjà en général une source de grande guérison intérieure pour beaucoup de personnes, qui des fois se traduit par une guérison physique au fil du temps. Personne fait des miracles, c'est des guérisons qui viennent avec le temps. Donc voilà, c'est des choses que j'ai pu vivre, et après moi ça m'a beaucoup aidé à donner un sens à ma vie à court, moyen et long terme, puisque ça permet de prendre un peu de recul sur ce qui nous est dit être le présent, se rendre compte que des fois c'est un grain de sable au milieu d'un univers, et se rendre compte qu'on fait partie d'un tout beaucoup plus grand qui a son sens, on a notre sens aussi, notre place, et que en regardant, en fait, pour moi c'est comme un peu prendre une navette spatiale en fait de notre vie, c'est voir toute notre vie avec la distance de l'observé et de l'observateur en même temps, où on est le créateur de tout ça. Et donc ça permet de donner un sens, un ordre, des directions, où la plante justement là vient nous dire: écoute, regarde, je t'ai déjà dit, je t'ai déjà averti sur plein de choses de la réalité. En fait, pour moi, c'est ça, elles viennent juste amplifier ce que la réalité vient déjà nous dire, en fait, et qu'on regarde pas assez suffisamment avec assez d'attention, mais au quotidien, on est bourré de signes de la nature humaine et de l'univers nous indiquer les chemins à prendre. Et donc là, on a tout un univers de plantes qui viennent amplifier ces signaux pour qu'on se rende compte et se les approprie pour aller en fait comme prendre un tremplin de la réalité qu'on a besoin de vivre dans tous les cas dans cette incarnation.
0: Une sorte de booster, comme certains vont utiliser la méditation, dont d'autres utilisent la transe, la médiumnité, ou bon, là on parle de plantes. Est-ce que ces plantes, on peut aussi les retrouver par chez nous? Parce que là on parle de plantes qui viennent d'Amazonie. Mais est-ce qu'il y a aussi, là tu vois, on est dans un festival de chamans, donc il y a les Celtes, à l'époque on parlait de druides, donc je pense que nous aussi on avait une connaissance du monde végétal. Est-ce que tu as l'impression que ces plantes existent aussi sous nos latitudes, ou est-ce qu'elles sont vraiment que réservées au peuple des forêts amazoniennes?
1: Alors, de fait, je pense que on oublie trop souvent qu'on vient de ce type de peuple, même si c'est plus lointain, ça a été plus détruit et plus ancien aussi. Et il a été prouvé que nombreux de nos ancêtres donc utilisaient aussi très fréquemment des plantes donc médecine, des plantes d'expansion de conscience, des plantes de purification. Et sous toutes les traditions, hein, non seulement chez nous, mais aussi dans les autres continents. Et on a encore des peuples donc, dans notre continent qui continuent à les utiliser, à les partager. Donc oui, et je pense que ça, c'est pas négligé. On n'a pas forcément besoin d'aller en Amazonie pour apprendre ou connecter avec quelque chose de chez nous. Je ne suis pas spécialiste, pas encore, parce que je suis rentrée que trop récemment en France et dans cet univers pour en savoir suffisamment pour le partager. Mais il y a des mouvements qui se créent en ce sens, donc de refaire du lien un peu avec nos traditions ancestrales, les plantes médicinales régionales. Et je pense que c'est fondamental, c'est important, puisqu'en plus, si on est d'ici, c'est qu'elles ont d'autant plus écho avec nous-mêmes, en fait, et nos usages.
0: Notre patrimoine génétique aussi. Ouais. Ce que j'aime dans ce que tu partages avec nous, c'est qu'on n'est pas juste un corps et un esprit, mais il y a une conscience, hein, il y a le mot conscience dont tu as utilisé plusieurs reprises. Et c'est peut-être ça finalement aussi un des messages, c'est de sortir un peu de son mental, de remettre un petit peu de spiritualité là-dedans. Et tu parlais d'observateur, observer, donc voilà, prendre un petit peu du recul pour se rendre compte que nos vies sont peut-être bien plus complexes que ce qu'on peut s'imaginer et qu'on est quelque part des créateurs. Qu'on n'est pas juste ce mental qui s'agite dans tous les sens, mais que les plantes ont cette capacité à nous prendre ou à nous faire prendre conscience que l'esprit est bien plus puissant et qu'on peut créer sa propre réalité. Et...
1: Alors, très profonde et ample question là que tu as partagée juste avant, et je vais faire ça de mon dernier mot, sur la davantage de conscience. Alors, on est là, par exemple, un festival du chamanisme, et beaucoup de personnes donc parlent aujourd'hui de la vogue du chamanisme ou posent des questions sur la spiritualité. Qu'est-ce que la spiritualité des peuples autochtones, de manière générale, ou d'Amazonie ? Moi, ce qui est beau avec les peuples de cette région amazonienne, de l'état du Hack et de leurs plantes médicinales, c'est qu'ils ont une invitation à nous construire notre propre relation spirituelle. De manière intime, en fait, via leurs cérémonies, leurs plantes ou sans plantes. En fait, il n'y a aucun dogme ou doctrine, si ce n'est qu'il y a une pratique, une relation à la nature et à leurs plantes qui est différente et qui fait nous inviter à nous se questionner et se ressentir par rapport à tout ça. Et ce qui est beau, c'est aussi la quête un peu de notre association, de notre mouvement avec eux, c'est de comprendre, du coup, même... que c'est enfin prouvé par la physique quantique que tout a un sens et on a tous notre sens à être ici maintenant, à vivre ce qu'on est en train de vivre et en train de créer même dans cette planète Terre et univers de manière plus générale. Et avec ces peuples à nos côtés, on retouche cette partie beaucoup plus sacrée de se sentir et de se savoir et de s'assumer surtout comme créateur non seulement de notre réalité mais d'une réalité collective globale qui est plus grande, qui nous paraît lointaine, mais qui est interdépendante de chacun d'entre nous. Rien ne se passerait actuellement sur la planète Terre si quelque chose aurait été différent de chacun d'entre nous. Et c'est là qu'on, si on inverse cette perspective, on se dit, alors ça veut dire que tout le monde a sa place. Et c'est ça qui m'inspire et qu'on essaie de partager avec de nombreuses communautés, et dans nos mouvements, avec notre association et tous nos partenaires, c'est que il est possible, oui, comme dans les tribus, de créer un système et un espace dans ce système où tout le monde pourrait avoir sa place, de faire ce pourquoi il est là sur cette planète Terre à partir de cette unicité qu'il a, dotée de ses talents, d'où il vient, de pourquoi toute son histoire. Son histoire est une richesse, ses douleurs, son passé sont une richesse, ses ancêtres aussi. Et de là, en faire des systèmes coopératifs, collaboratifs qui sont fructifiants pour tout le monde. Et c'est ça qu'on apprend en pratique dans les tribus. C'est moi, Sam, peut-être qui me porte aujourd'hui pour aussi mes enfants et les futures générations, c'est d'avoir pu vivre et voir et continuer à voir que c'est possible d'autres systèmes. Et il n'y a personne qui y perd. On ne demande pas à casser les banques, les machins, les politiques ou quoi que ce soit. On demande juste en fait, des systèmes où on peut vivre en harmonie avec qui on est, un niveau individuel et l'interconnecter avec des gens et tous les outils qu'on a comme ce micro et plein d'autres outils aujourd'hui que l'humanité a créé pour s'interconnecter et faire en ça une réalité beaucoup plus naturellement abondante du coup, logiquement, pacifique aussi, en conséquence pour tout le monde et sans forcément besoin de passer par des destructions et des continuations de destruction comme on continue à le créer. Et donc c'est peut-être ça le message de fin et qui connecte en fait cet apprentissage spirituel à la matière, en fait, et c'est et la pratique des peuples autochtones est dans ça, en fait. C'est ça qu'ils ont beaucoup à nous apprendre, c'est qu'on n'est pas sur juste la théologie. On est vraiment sur quelque chose de pratico-pratique où tout le monde a sa place. Tout le monde peut créer son mot, sa vision spirituelle et en faire une richesse dans la matière. Et c'est là que je vous invite tous, du coup, à faire partie aussi de ce mouvement en écoutant, en vous ouvrant, du coup, à d'autres perspectives de vie, que ce soit des tribus d'Amazonie ou d'autres, parce qu'il y en a tellement dans le monde, on ne s'imagine même pas. En fait, il y a plus de 90 pays dans le monde qui accueillent plus de 5000 ethnies vivantes, c'est-à-dire 5000 nations qu'on n'a même pas de notion qui existent et qui ont beaucoup à nous apprendre. Donc, ouvrons-nous à tout ça, ouvrons-nous à ces initiatives qui font parler d'eux. Et aidons comme on peut, à notre manière, avec nos moyens, nos ressources, nos connaissances, nos talents, pour mettre ça en mouvement tous ensemble.
0: Mathilde, merci. Peut-être le nom de l'association, encore une fois.
1: OORGAN, veut dire l'organisme unifié, pour réapprendre avec ces inspirations autochtones à revivre tous ensemble.
0: Mathilde, merci.
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0: moyenne saisonnière avec des températures avoisinant les 25 degrés. Quelques nuages néanmoins.
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J'ai lu pour vous. Bonjour. Nous sommes sur Radio Dragon ou sur Radio Roman. Mon propos est de vous parler d'un livre qui traite de faits de société. J'espère ainsi vous donner envie de lire ce livre et de venir en parler à votre tour à la radio. Le livre dont on va parler s'appelle « Le champignon de la fin du monde ». Son auteur, Anat Singh, est sino-américaine, anthropologue de son état. Comme tout travail d'anthropologie, ce livre s'attache à étudier une peuplade particulière. Habituellement, une telle étude porte sur des peuples dits « primitifs ». Cette fois, il s'agit d'un groupe humain contemporain, mais qui a un mode de vie marginal par rapport à la société qui est la nôtre. Tel qu'il se présente, ce livre pourrait relever d'un genre de la science-fiction nommé post-apocalyptique, en abrégé post-apo, dont Wikipédia donne la définition suivante. Le post-apocalyptique dépeint la vie après une catastrophe ayant détruit la civilisation. Il repose sur un délicat équilibre entre une civilisation perdue et un chaos naissant. C'est à la fois la fin du monde et un nouveau départ. Une contradiction riche qui permet de développer un discours original sur le monde réel. La personnalité de l'auteur, Anat Singh, est importante à connaître pour apprécier le livre. Anat Singh est américaine, d'origine chinoise. Elle nous précise que sa mère a cherché à faire d'elle une américaine parfaitement intégrée. À ce titre, elle ne lui a pas appris sa langue d'origine. À partir de là, Anat Singh n'a eu de cesse de remonter le courant. Non pas simplement en se réappropriant la culture chinoise, mais par son travail de recherche en anthropologie, développant ainsi un goût pour la culture hybride, ce qui est précisément ce que nous allons trouver dans ce livre. Pour tenter de donner un aperçu du style de ce livre, je dirais qu'il est à l'image de ces esquisses de paysages faites au lavis qui sont au cœur de la culture chinoise. Ce sont des paysages grandioses, généralement embrumés. Ils figurent de nombreux replis, au sein desquels on découvre des personnages du quotidien. Une autre image qui m'est venue pour tenter de traduire l'ambiance de ce livre est la cérémonie du thé. La cérémonie du thé consiste à refaire le monde, non pas à travers des paroles, mais à travers un rituel. Par sa fixité, ce rituel est censé représenter la marche de l'univers. Les quelques paroles qui peuvent être échangées sont volontairement anodines. En revanche, le rituel est vécu avec intensité. Le livre dont on parle est à l'image de ce monde subtil. Il procède par présentation de paysages, par évocation, par appel à la sensation. Il n'entre jamais dans des démonstrations, il ne suit pas un déroulé linéaire, il ne conclut pas formellement.

Ce livre a un héros. C'est un champignon. Il porte le nom japonais de Matsutake. Rappelons que ce que nous appelons champignon est un fruit. Le fruit d'une plante dépourvue de fonction chlorophyllienne et qui se situe entièrement sous terre. On pourrait dire que, dans la hiérarchie des espèces vivantes, c'est une espèce plutôt primitive. Elle existait d'ailleurs sous la même forme 500 millions d'années en arrière. On conçoit que le champignon puisse, par sa nature particulière, faire partie d'un décor post-apocalyptique. Le deuxième trait intéressant du champignon est bien connu. C'est le phénomène des coins à champignons. Ceci est dû au fait qu'il a besoin d'éléments nutritionnels bien particuliers. De plus, il les transforme pour les assimiler, ce qui les rend, par la même occasion, assimilables par d'autres espèces. Le champignon illustre à lui tout seul la complexité du milieu naturel. D'ailleurs, les champignons susceptibles d'être cultivés constituent l'exception. Enfin, c'est un champignon japonais. Ou plutôt, c'est un champignon qui a, au Japon, une valeur mythique. Un peu comme la truffe en France, mais à la puissance 10. Comme on sait, les Japonais sont très attachés aux traditions. Et, en matière de tradition, les traditions culinaires occupent sans doute la première place. Or, le Matsutake est au cœur des traditions culinaires japonaises. Pendant des millénaires, les forêts japonaises ont recelé suffisamment de Matsutake pour garnir les tables les plus raffinées du pays. C'était l'époque où les paysans étaient nombreux. Pour se chauffer, ils allaient chercher le bois en forêt, en fagots ou transformés en charbon de bois. Pour cela, ils taillaient les chênes de façon particulière en CP. Ce mode de culture laissait la place au pin sylvestre. Or, le Matsutake pousse précisément en symbiose avec le pin sylvestre. Et puis, au XIXe siècle, la société japonaise s'est transformée. Les campagnes se sont dépeuplées, les forêts ont cessé d'être exploitées pour le bois de chauffage, l'écomilieu favorable à l'existence du Matsutake a disparu. De l'autre côté du Pacifique, existe un État américain nommé Oregon. Il fait partie de cet ouest mythique que les migrants venus d'Europe ont conquis avec la plus grande sauvagerie. Avant cette invasion, vivaient sur ce territoire 5 peuplades amérindiennes, perpétuellement en guerre entre elles, d'une sauvagerie tout à fait comparable. L'Oregon est un État composite, tant au niveau climatique qu'au niveau peuplement. Notre intrigue se passe dans une région peu peuplée, faite de hauts plateaux à climat alpin. C'est là que pousse le fameux pin de l'Oregon, arbre qui peut atteindre 100 mètres de haut. En fait, on devrait dire, c'est là que poussait le pin de l'Oregon. En effet, il n'y a pas que le champignon qui demande un écomilieu particulier. C'est le cas de beaucoup d'espèces végétales. S'agissant du pin de l'Oregon, il prospère sur des terrains qui ont été incendiés. Or, il se trouve que les Amérindiens pratiquaient la culture sur brûlis et que leurs besoins en bois étaient par ailleurs limités. C'est ce qui a permis à ces grands pins de se développer magnifiquement. Ainsi, quand les colons européens conquirent le pays, ils purent mettre au pillage cette immense ressource forestière. Il leur fallut un siècle pour l'épuiser complètement. Il était possible de régénérer cette forêt. Il aurait fallu pour cela incendier périodiquement les friches. Mais l'administration des forêts s'y refuse catégoriquement, trouvant cette pratique trop dangereuse. Les pins de l'Oregon ont donc laissé la place à de vulgaires pins sylvestres, lesquels sont propices,
comme on l'a vu, au développement de notre champignon héros, le Matsutake. Pour achever de planter le décor, il faut parler des habitants de l'Oregon. D'une façon générale, l'Oregon est resté un pays métissé. Les émigrés, clandestins ou naturalisés, y sont en grand nombre. Nos cueilleurs de Matsutake rentrent parfaitement dans ce cadre. On y compte d'une part des vétérans américains et d'autre part des émigrés laotiens. Viennent s'y ajouter des latinos en situation irrégulière. De façon plus ou moins explicite, l'auteur nous présente cette société de cueilleurs comme une alternative possible à la société que nous connaissons, dite capitaliste. Là est donc le cœur du sujet. Cette société est faite de trois populations, les vétérans, les laotiens et les latinos en situation irrégulière. Pour compléter le tableau, il faut préciser qu'il existe une population autochtone faite d'Américains de base. Deux choses permettent à tout ce petit monde de vivre ensemble, la vie en forêt et le rejet de l'État. Vie en forêt et rejet de l'État font partie des fondements de la culture américaine. Henry Thoreau, penseur américain du 19e siècle, en a fait une théorie convaincante. Pour faire simple, on pourrait dire que c'est Jean-Jacques Rousseau, mais le contrat social en moins. Cette culture est plus florissante que jamais. Elle a un nom, le libertarianisme, à ne pas confondre avec le libertarisme. Nous connaissons bien le libertarisme. Il a eu pour nom anarchisme. Selon la définition de Wikipédia, le terme libertaire désigne des personnes, courants, mouvements, structures, organisations, etc., qui prônent une liberté absolue fondée sur la négation du principe d'autorité dans l'organisation sociale et le refus de toute contrainte découlant des institutions fondées sur ce principe. Alors, je continue avec Wikipédia. Pour le libertarianisme, une société juste est une société dont les institutions respectent et protègent la liberté de chaque individu, en particulier le droit de propriété sur lui-même ainsi que les droits de propriété qu'il a légitimement acquis sur des objets extérieurs. On aura compris que les dirigeants des entreprises du GAFA sont des libertariens pur et dur. Revenons-en à nos cueilleurs de Matsutake. Ils ne sont sans doute pas libertariens par conviction philosophique, mais ils y ont été conduits par la vie qu'ils ont connue. Les vétérans se sont exclus de la société parce qu'ils ne voulaient plus dépendre d'aucune autorité. Les Laotiens de l'Oregon ont une histoire particulière. En fait, ils appartiennent à deux peuplades qui vivaient réparties sur plusieurs pays, la Chine du Sud, le Laos, la Birmanie et le Vietnam. Ils n'ont jamais été intégrés à un État en tant que tel. Ils avaient leur propre langue et leur propre écriture. Ils se trouvèrent pris en otage de la guerre qui se joua dans cette région entre Occident libéral et communisme. C'est à ce titre qu'ils trouvèrent, plus tard, l'asile politique aux États-Unis. Ils se trouvent avoir un passé commun avec les vétérans, avec lesquels ils sont devenus partenaires aujourd'hui. Leur seul désir à ces Laotiens est de retrouver la vie ancestrale que menaient les tribus dont ils sont issus. À ce titre, ils ne songent absolument pas à s'intégrer. Aussi rejettent-ils ou ignorent-ils l'autorité de l'État. Alors inutile de préciser que les clandestins latinos ne cherchent pas non plus le contact avec la puissance publique. Les latinos mis à part, tous les protagonistes de l'histoire ont une appétence particulière pour la vie en forêt. Et cette appétence débouche sur une référence culturelle forte. En effet, la forêt joue un rôle protecteur et nourricier.
protecteur parce qu'on peut s'y cacher, et nourricier parce qu'il offre des ressources à qui sait les exploiter. Dans notre histoire, les ressources, c'est ce fameux champignon, le Matsutake.

Les protagonistes étant présentés, venons-en aux affaires. Rappelons qu'il y a pour ce champignon une très forte demande en provenance du Japon et qu'il pousse dans plusieurs endroits dans le monde, sauf au Japon, mais principalement en Oregon. Précisons aussi qu'on n'a jamais réussi à le cultiver malgré de nombreux essais. Il constitue donc une ressource rare et précieuse, qui ne peut être récoltée qu'à la main. C'est une ressource qui résiste à l'avidité des hommes, elle ne peut pas être pillée. À un bout de la chaîne, on trouve nos cueilleurs. À l'autre bout, on trouve des gastronomes japonais. Entre les deux se développe toute une chaîne d'intermédiaires, acheteurs locaux, exportateurs, transitaires, importateurs, grossistes et détaillants, restaurateurs. L'auteur, Anat Singh, se plaît à relever qu'au debout de la chaîne, on est dans l'humain. Les cueilleurs forment une société solidaire. Les consommateurs attachent à ce champignon une valeur affective. Alors que la chaîne des intermédiaires relève du capitalisme le plus éhonté. Elle est animée d'une spéculation permanente, laquelle permet à des gens de gagner beaucoup d'argent. Ce n'est pas pour autant que nos cueilleurs et leurs acheteurs locaux n'obéissent pas aux lois du marché. On y trouve tout le jeu des alliances, des bluffs, des promesses tenues ou non tenues. Tout ce savoir-faire ancestral qui a pour nom commerce. Pendant des siècles, nos foires aux bestiaux ont fonctionné sur le même mode. Et il en va de même pour le marché de la truffe. Mais désormais, les choses ont lieu en accéléré. Nos gentils cueilleurs et leurs gentils acheteurs locaux disposent désormais de cet outil magique qu'est le téléphone portable. Globalement, ce qui nous est décrit dans ce livre évoque la ruée vers l'or. La loi du marché domine. C'est sans doute le jeu d'une concurrence directe qui fait que personne ne parvient à s'enrichir. Ce n'est pas dû à une éthique ou à un idéal d'égalité. Il ne faudrait pas croire non plus que la nature y est respectée en tant que telle. L'auteur précise que ce qui indique le plus sûrement un coin à champignons, c'est l'importance des déchets qui y ont laissé les cueilleurs précédents. À travers sa forme poétique, ce livre s'articule autour d'un sujet central, celui de l'équilibre, plus exactement de l'équilibre stable nommé homéostasie. Et ceci à trois niveaux. À celui de la nature elle-même, dans les sociétés humaines et entre la nature et les sociétés humaines. Concernant l'équilibre de la nature, le cas du champignon permet d'illustrer combien il est complexe et délicat. La leçon à en tirer est évidente, jamais l'homme sera capable de recréer artificiellement un tel équilibre. La preuve en est qu'aujourd'hui, nous sommes incapables de simplement inventorier toutes les espèces animales. Il faudrait de plus pouvoir établir toutes les relations qui existent entre ces espèces. Tout ceci avant de prétendre prendre les commandes. La leçon mérite d'être rappelée. L'équilibre possible entre l'homme et la nature est joliment rappelé dans ce livre. Grâce à leur culture sur brûlis, les Amérindiens permettaient au pin de l'Oregon de se développer. À l'autre bout du monde, au Japon, la culture régulière du bois de chauffage permettait la venue du Matsutake. Désormais, il existe un nouvel équilibre écologique dans l'Oregon qui fait que c'est désormais là qu'on trouve ce champignon. Bien entendu, c'est au niveau des sociétés humaines que se trouve la vraie question de cet équilibre stable. Comme tout bon anthropologue, Anat Singh a la nostalgie des sociétés primitives. Sociétés que l'on qualifie souvent de sociétés froides par opposition aux sociétés chaudes qui sont les nôtres. Les Amérindiens, les peuplades laotiennes, le Japon d'avant le modernisme peuvent être qualifiées de sociétés froides. Elles partagent
une même forme religieuse, l'animisme, pour elle, la nature est souveraine et il est essentiel de vivre en accord avec elle. Les sociétés froides sont donc des sociétés dont la seule ambition est d'être en accord avec le cosmos. La notion de progrès y est exclue. À l'inverse, notre société est dite chaude, car elle ne marche qu'au progrès. Jusqu'ici, ce progrès s'est fait grâce à une captation des ressources naturelles. La question est donc de trouver une forme de société qui n'épuise pas les ressources naturelles. Le livre dont on parle se situe dans une telle recherche. Alors, en quoi cet exemple des cueilleurs de champignons éclaire-t-il le débat ? Anat Singh attribue au capitalisme cette dynamique de progrès ne voulant connaître aucune limite. Mais elle lui attribue un autre méfait, celui de détruire le lien social et, à travers lui, l'individu. Elle insiste beaucoup sur le fait que, dans la population qu'elle décrit, chacun a sa place. Aussi bien les vétérans dans l'isolement volontaire qu'ils ont choisi, que les Laotiens qui ont retrouvé leur vie tribale. De même, les clandestins ne sont pas pourchassés. Enfin, les chasseurs chassent à loisir. Il est vrai que le capitalisme, tel que nous le connaissons, peut, du jour au lendemain, briser un individu en le rendant inutile à la société et le priver ainsi de son statut social. C'est ce qui se passe lors d'une fermeture d'usine. Il en va de même avec la mondialisation qui exige un niveau de qualification que beaucoup ne peuvent pas atteindre. À l'inverse, dans une société dite froide, chaque individu a définitivement sa place. Dans une peuplade qui prend comme modèle l'ordre cosmique, chaque membre de la tribu s'inscrit dans cet ordre. La France agricole que décrit Giono donnait aussi à chacun sa place. En Union soviétique, par le jeu d'un plein emploi statutaire, il en allait de même. Le modèle de la République athénienne constitue un exemple d'insertion de chacun dans la société. Mais ce modèle social a un coût. Chaque individu a une place, d'accord, mais cette place lui est attribuée. Et elle lui est attribuée une fois pour toutes. Sa liberté connaît des limites très étroites. La société n'évoluant pas, l'individu n'évolue pas. Celui qui ne se conforme pas à l'ordre social est exclu. À Athènes, c'était l'exil, en URSS, le goulag. Dans de telles sociétés, il n'y a ni progrès individuel, ni progrès social, ni même idée de progrès social. Il faut conclure. J'ai dit que ce livre était écrit dans un style allusif. Je vais donc forcer le trait pour tenter de traduire ce qui, selon moi, en fait le véritable intérêt. Disons qu'il s'agit de trouver une troisième voie entre société froide, où le progrès est hors de propos, et société chaude, où le progrès échappe à tout contrôle. À travers ce qui vient d'être évoqué, on est tenté de faire la distinction entre progrès matériel et progrès social. Tout le monde sera d'accord pour dire qu'une fois les besoins de base satisfaits, le progrès matériel devient sans objet. Je pense que tout le monde sera aussi d'accord pour dire qu'à l'inverse, le progrès social ne doit pas connaître de limites. L'exemple de l'égalité homme-femme est là pour l'illustrer. Je ne résiste pas au plaisir de citer Lévi-Strauss. Il se trouvait dans un village dont les hommes étaient partis en expédition. Aussi, écrit-il joliment, tout le monde avait quitté le village. Il ne restait plus que les femmes et moi. Mais le même Lévi-Strauss fait valoir que, pour ces sociétés dites primitives, punir quelqu'un par la prison serait considéré comme parfaitement barbare.
ce qui tend à montrer qu'en matière de progrès social, nous n'avons pas forcément tout compris. Nous désirons donc le progrès social. La question devient alors de savoir si l'accomplissement de ce progrès nécessite ou non la poursuite d'un certain progrès matériel. À qui recommander ce livre ? Alors, si vous avez une vision binaire du monde, capitalisme versus communisme, société froide versus société chaude, anarchisme versus gouvernance, etc., alors ce livre n'est pas fait pour vous. Si, à l'inverse, vous pensez qu'il faut toujours chercher une troisième voie, alors allez-y, lisez ce livre. Je rappelle les coordonnées du bouquin, Le champignon de la fin du monde, Anna Tsing, La découverte, août 2017, 416 pages, 24 euros. Je suis Francis Leblon. Cette émission s'appelle « J'ai lu pour vous ». Elle est diffusée sur Radio Dragon et sur Radio Roman. Elle est disponible en podcast sur mifcloud.com/jlpv. Et si vous habitez dans le Trièves, vous pourrez trouver ce livre à la médiathèque de Mince.

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1: Entre les lignes, c'est un podcast réalisé à l'occasion de la dernière édition de Caen 4 Vercors. Pendant 5 jours, Radio Royan Vercors a installé son studio mobile sur le camp de base de ce festival dédié à l'escalade et à la highline, situé à Pont-en-Royan. On s'est penché sur ce qui se joue aujourd'hui dans nos pratiques. C'était l'occasion de se poser ensemble des questions qui peuvent gratter et surtout d'échanger sur ce qui nous anime. Quatrième épisode, on parle du fait d'être une femme dans ce milieu, car en escalade comme en highline, il s'agit d'espaces d'émancipation, de dépassement de soi et d'entraide joyeuse. Avec Marjorie, monitrice d'escalade en milieu naturel et membre de la team Petzel, Cora, formatrice en dry tooling, Susan et Charlotte qui viennent de sortir de la section escalade du lycée de Voiron, Rebecca, jeune grimpeuse dans le Royan, et Zoé qui est arrivée récemment dans la highline. Entre sororité et rapport à la performance, elle questionne spontanément ce qui se joue quand on arpente le caillou.
2: Moi, je suis Marjorie, je suis monitrice d'escalade en milieu naturel. Je fais de l'escalade depuis une trentaine d'années, sachant que j'ai 35 ans, donc ça fait un petit paquet de temps. Voilà, ça fait à peu près

0: Après 4 ans, je suis monitrice d'escalade en Millionnat. Et pour moi, ça a été une vraie découverte en termes de prise d'autonomie et de confiance en soi. Autant que ce soit dans le travail qu'à l'extérieur du travail, dans la vie de tous les jours. Donc c'est vraiment un métier où je me suis dit, mais punaise, pourquoi t'as pas fait ça plus tôt?
1: Et du coup, là, toi, t'es à Caen 4 en tant qu'encadrante
0: Ouais, je suis à Caen 4 en tant qu'encadrante avec Petzl. Donc ils avaient envie d'avoir une nana, en gros, qui fasse partie des pros. Et voilà, ça se bousculait pas trop au portillon. donc c'était avec grand plaisir que je venais découvrir l'événement du Caen 4.
2: Je m'appelle Coralie. Je suis à Caen 4 depuis la 2e édition et je fais du dry tooling. J'étais là pour encadrer des groupes sur les falaises. Le dry tooling, c'est une pratique qui est initialement prévue, on va dire, avant la saison d'escalade sur glace pour pouvoir s'entraîner. Donc c'est une pratique où on utilise des piolets et on vient crocheter les aspérités du rocher. Et c'est un petit peu comme de l'escalade avec des outils dans les mains. Et on a aussi des crampons, des chaussures spécifiques avec des crampons. Et le dry tooling, c'est un mot un peu récent, qui a une vingtaine d'années. Et en fait, c'est vraiment les alpinistes à la base qui pratiquaient le dry tooling pour pouvoir s'entraîner un petit peu avant la saison hivernale. Avec la FEDE, avec la FFCAM, du coup, on organise des initiations un peu tout au long de l'année pour faire découvrir un peu le dry tooling aux différents clubs. Oui. Et voilà, du coup, je me suis spécialisée dans le dry tooling il y a plusieurs années, en commençant par l'alpinisme et l'escalade. Et ça a tellement été, complètement, j'en perds mes mots, inattendu. Je me devais d'être là pour pouvoir proposer cette pratique très peu connue et très connotée masculine et physique pour pouvoir ouvrir les perspectives et puis permettre aux gens de se rendre compte que finalement c'est pas forcément l'image qu'on en donne qui est la bonne et voilà, ça ouvre aussi beaucoup à des nouvelles façons de ressentir le corps, à des nouvelles façons de se découvrir et ça permet beaucoup d'ouvrir l'espace et beaucoup d'ouvrir des possibilités pour après d'autres pratiques.
3: Moi je m'appelle Zoé, ça fait un an et demi environ que je fais de la highline, j'ai commencé en Espagne et avant je faisais de l'escalade et je suis toujours un peu débutante en highline, j'en fais comme quand je peux quoi. Je faisais déjà un peu slackline avant, quand je voyais des gens d'escalade faire de la slackline en fait. Et quand j'étais en Espagne, il y avait une grosse communauté dans la ville où j'étais qui faisait de la slackline et j'ai juste été slackée dans un parc. Et j'ai rencontré des gens comme ça.
4: Donc je m'appelle Charlotte, j'ai 18 ans et du coup moi je fais que de l'escalade et je grimpe depuis que je suis assez jeune et j'ai commencé à grimper beaucoup au lycée parce que je suis au lycée à Voiron à l'option escalade du coup. Genre j'ai beaucoup progressé en escalade ces 3 dernières années et ça fait 2 ans que je viens à Caen 4. Voilà.
5: Alors moi je m'appelle Susan, ça fait 6 ans je pense au moins que je fais Caen 4. Et je grimpe depuis le collège, le début du collège, parce que j'ai eu la chance d'être au tout début de la section escalade de Pont-en-Royans, du collège Raymond Guélen. Et après, j'ai grimpé au lycée Ferdinand Buisson à Voiron à l'option escalade. Et j'adore ça. Et je fais que de l'escalade aussi, pas trop de highline, pas trop slackline non plus, voilà.
6: Moi, c'est Rebecca et je suis plus là pour essayer de rebondir sur des sujets, pour questionner justement toutes ces dynamiques de genre dans ces pratiques que je fais un peu d'escalade aussi. Et du coup, ça m'intéresse beaucoup de voir tout ce qui se joue en fait dans ces pratiques-là à différents niveaux. Et voilà, du coup, merci beaucoup d'être là aujourd'hui.
1: En tant que femme, en arrivant dans votre pratique, est-ce que vous avez déjà rencontré des difficultés ou est-ce qu'au contraire, ça a été une pratique plus libératrice? Tu as commencé à en parler tout à l'heure, Marjo.
0: Ouais. Moi, au niveau de mon expérience en escalade, en tout cas, j'ai toujours été super bien entourée, au niveau que ce soit féminin ou masculin. Et ça a toujours été un gros partage d'une belle passion, que ce soit même au niveau pro ou au niveau perso. Ça a toujours été plutôt motivateur, en mode j'ai peut-être pas autant de force que les mecs, parce que ça c'est clairement physiquement établi, Mais par contre, on a plein de qualités qu'on peut déployer et on peut grimper tout aussi fort que les gars. Et je dirais aussi que pendant ma formation, j'ai pas rencontré de difficultés particulières ou de différences particulières entre ce qui était masculin et féminin. Je me suis vraiment épanouie dans cette... Enfin, épanouie, c'est un gros mot, mais en tout cas, j'ai trouvé ça vraiment égalitaire, en fait, dans cette formation. Et on faisait les mêmes voies, on avait les mêmes objectifs, voilà. Donc pour moi, c'était assez chouette. C'était assez libérateur, ouais.
2: Alors moi, je suis arrivée complètement par hasard. J'étais en jean et en basket pour aller voir une falaise de dry, réputée pour être du dry. En fait, il y avait une cordée qui était en train de s'entraîner, qui m'ont proposé de grimper. Et j'ai dit non, mais je suis en basket, je fais juste passer. Et du coup, ils ont insisté, donc j'ai grimpé en moulinette, ma première voie de dry, qui a été une horreur. Et j'ai eu peur, en fait, j'étais terrorisée. Et ils m'ont dit, mais c'est génial, il faut qu'on prenne ton numéro. On cherche des filles pour entrer en équipe, en sélection, pour faire des compètes. Je suis rentrée comme ça et avec que des garçons, que des hommes. Il n'y avait pas de filles. Et c'était Stéphanie Moreau qui était en équipe et du coup bah oui qui me faisait rêver, oui et non, mais qui a été une figure importante dans le milieu du dry tooling quand même, parce qu'elle a consacré une grande partie de sa vie, elle y consacre encore une grande partie de sa vie. Et je me suis fait un peu inspirer par elle puisque. C'était la seule fille et je me suis dit, bah, si elle l'a fait seule, peut-être que moi je peux reprendre le flambeau et le faire seule aussi. Et les garçons ont été vraiment très importants dans le sens où ça booste en fait énormément parce que le niveau est tellement fort, comme tu l'as dit, sur la différence physique qui est vraiment indéniable. Ça m'a fait muter, on va dire, pour de prendre des termes techniques d'escalade. Oui, c'est sûr que quand on s'entraîne avec des très très forts, et bah du coup ça nous pousse à dans nos retranchements et voilà. Donc oui, la présence des hommes pour moi elle a été indispensable et elle est omniprésente et c'est ça qui m'a fait vraiment beaucoup beaucoup progresser, ça c'est sûr, tirer vers le haut niveau. Et après je suis revenue de cette pratique là pour offrir en fait ce partage d'expérience avec et ouvrir au public, ouvrir aux jeunes, ouvrir aux femmes. Et alors, je rebondis sur un autre sujet, le fait d'être une femme, ça rend légitime d'autres femmes de venir pratiquer. Ça, je le remarque énormément et c'est ce qu'on me dit beaucoup à Caen 4. Et c'est vraiment très important de dire, c'est parce que c'est une fille qui propose le dry que du coup, je me suis inscrite parce que sinon, jamais j'aurais osé. Donc, j'ai aussi ce rôle-là de pouvoir offrir à ces femmes cette expérience et ça compte.
1: Les filles, vous vouliez rebondir aussi sur des expériences peut-être que vous avez eues au bloc ou à la salle. Vous êtes plutôt en mode club et enfin, c'est d'autres milieux de pratique aussi.
4: Du coup, en fait, avec Susan, on a été ensemble à l'option escalade au lycée. Et c'est vrai que quand on est arrivé, le lycée où on est, c'est un lycée qui est majoritairement scientifique. Du coup, il y a une grande, grande majorité de gars dans ce lycée. Et en particulier, dans la section escalade de ce lycée, les années précédentes, par exemple, la génération avant nous, elles étaient que deux filles sur une trentaine d'élèves, un peu moins, une vingtaine, je dirais. Et nous, en fait, notre génération, on a été la première où il y avait majoritairement deux filles, bizarrement. Et on était une vingtaine, et sur une vingtaine, on était 12 filles, il me semble. Donc, je sais que moi, en tout cas, j'ai jamais trop ressenti ça. Du coup, je sais pas si c'est le fait que, avec les générations, ça progresse ou quoi. Mais du coup, pour moi, en tout cas, ça s'est vraiment bien passé. Ça va.
7: Bah, moi, j'ajouterais que, ouais, le lycée, on a vraiment eu de la chance parce que, je trouve que l'escalade, c'est vraiment un milieu où on est très entouré. Nos amis sont vraiment là pour nous quand t'es dans quand t'es dans ton projet, t'entends tout le monde, que ce soit tes copines, tes copains, tout le monde t'encourage. Moi, j'ai eu la chance d'aller deux fois au championnat de France UNSS. Donc, avec le lycée, c'est une équipe composée de deux filles et deux gars. Et donc, pour gagner, c'est les perfs de tout le monde qui comptent, c'est pas individuel. Et on a souvent été avec deux gars très forts du Pôle Espoir. Et ils étaient là pour nous, à nous encourager. C'était vraiment, c'était vraiment cool. Donc, j'ai pas ressenti forcément... au sein du lycée, en tout cas, supériorité vis-à-vis de nos potes sur l'escalade.
1: Et vos formateurs, vous avez aussi des figures féminines qui vous emmènent dans l'escalade ?
7: Bah, moi, j'ai toujours eu des profs d'escalade, enfin, ou des hommes, que ce soit à la section ou à l'option escalade. Voilà.
4: Moi aussi, la même chose. Mais franchement, c'est pas pour autant qu'ils ont pas été là pour nous accompagner. Pendant la période du lycée, bah, du coup, c'est une période où si on grandit, on rencontre un peu tous les problèmes avec la puberté, etc. Et c'est vrai que bah, forcément, nos corps évoluent pas pareil que les hommes, par exemple sur la prise de masse, etc. Et justement, et bah, notre entraîneur à l'option escalade, moi je sais que j'avais eu une période où vraiment j'arrivais plus à progresser, où mon niveau il baissait énormément et je comprenais pas pourquoi et ça me mettait vraiment très très mal. Et en fait il m'avait expliqué justement, il essayait vraiment de valoriser ça, il me disait mais en fait il faut savoir que les gars quand ils prennent de la masse ça va vraiment être musculaire alors que bah, forcément les femmes ça marche pas forcément pareil. Et du coup bah, il a vraiment été là pour m'expliquer ça et me rassurer et me dire que c'était tout à fait normal et qu'il fallait pas se mettre la pression par rapport à ça. Donc en tout cas l'entourage qu'on a eu a vraiment été, a vraiment posé aucun problème par rapport à ça. Donc on en a vraiment une bonne image quoi, c'est cool.
0: Et moi, tout ce que vous avez dit, c'était hyper intéressant et ça me faisait poser un peu la question de la légitimité. Cora, t'en parlais tout à l'heure en disant que justement, en fait, t'as envie aussi, en étant femme, de montrer aux autres femmes qu'elles sont légitimes de faire cette pratique. Et moi, je trouve que je me pose vachement cette question aussi à titre personnel, à des moments sur, par exemple, au bloc, il y a la queue. Est-ce que moi, enfin, je me sens pas forcément légitime directement de prendre la place de quelqu'un ou même aller alors que c'est mon tour, en fait, de grimper. Et du coup, je me posais ces questions. Est-ce que vous, dans vos pratiques, c'est des choses que vous ressentez ou pas?
8: J'ai une petite idée, on entend là, non?
7: Du coup, moi, je vais parler par rapport au bloc, majoritairement, je dirais. La différence entre, je trouve, s'entraîner avec ses potes dans une salle ou en club et aller dans une salle publique pour faire du bloc, du coup, être avec des gens qui sont soit plus forts, soit moins forts, qui ont le niveau à peu près, c'est que bah, moi, ce qui m'est arrivé souvent, je dirais, c'est quand tu réussis pas un bloc, d'avoir forcément, on va dire, des fois un garçon, souvent, parce que c'est pas une fille, globalement, qui va venir se ressentir le besoin de venir te montrer que lui fait le bloc et que oui, toi, vrai, tu n'y arrives pas. Alors que bah, tu lui demandes pas forcément, puis on sait quand ils sont forts qu'ils arrivent à faire le bloc et on n'a pas besoin forcément qu'ils nous montrent qu'ils savent le faire. Globalement, je pense que ça leur fait plaisir de montrer bah, qu'ils sont capables de faire un bloc que nous, on n'arrive pas à certains. Donc voilà. Ça peut être un peu chiant des fois, mais voilà.
0: Ouais, moi ça me fait penser vraiment à cette notion de légitimité, ça me fait surtout penser à la notion de confiance en soi. Et pour moi c'est un peu le nerf de la guerre, c'est que t'es légitime parce que en fait t'es une personne humaine et peu importe. Et si t'as envie de faire quelque chose, t'as le droit de le faire. Et c'est juste en fait se faire confiance. Et j'ai l'impression que dans notre société ça va de mieux en mieux. D'ailleurs je vous entends toutes les deux en. Et c'est vraiment chouette, ça me fait hyper plaisir d'entendre des nanas dire que bah ouais, elles ont confiance en elles et elles y vont. Mais je trouve que les femmes dans notre société, elles osent pas aller, ça va être classique ce que je veux dire, mais aller faire des grandes études et se laisser toutes les portes ouvertes en se disant bah, moi j'ai envie de faire ça. Et puis c'est tout, j'y vais, j'essaye, ou pire j'échoue, mais au moins j'essaye. Et ça, c'est vraiment un truc que je trouve qui me touche énormément, c'est de se sentir légitime parce qu'en fait juste. Ben, on est tenace. Je ne sais pas si vous avez déjà écouté le podcast Tenace, là, qui est un super podcast, qui en gros retrace des témoignages de nanas qui en fait juste ont fait des choses extraordinaires juste parce qu'elles n'ont pas lâché. Elles n'ont pas lâché en leurs rêves et elles ont cru en elles malgré toutes les entraves et toutes les barrières qu'elles ont rencontrées. Elles se sont juste dit, bah non, moi en fait j'ai envie de faire ça, et ben je le fais. Donc peu importe le niveau, que tu sois débutante ou pas, en fait, si tu kiffes faire ce que tu fais, et ben moi je trouve que c'est le plus important. Ouais.
1: Ouais, ça me fait penser à ce que disait une des grimpeuses que j'avais interviewée. Et elle disait que l'escalade, c'est un moyen d'accéder à des domaines et à des blocages où parfois bah, ça travaille dans nos vies. Donc on peut parler de confiance en soi, on peut parler de rapport à la peur. Et qu'en faisant de l'escalade, on commence par travailler ces blocages parce qu'en fait c'est hyper mental. Et ensuite, donc on le travaille dans l'escalade et après on l'applique dans le quotidien. Et je trouvais ça assez beau ce qu'elle disait, de se dire ok, en fait c'est aussi révélateur de petits mécanismes que j'ai dans moi, d'inhibition, de blocage de confiance. C'était un moyen de s'émanciper.
0: Bah vachement, ouais. Je vois vachement de nanas en fait qui osent pas, en fait, qui osent tout simplement pas parce qu'elles se rabaissent, parce qu'elles se disent qu'elles vont pas y arriver, parce que pour un million de fausses excuses. Et c'est vrai que, comme disait Cora, c'est vrai que bah, quand on est monitrice d'escalade, donc quand on est une femme, et ben, on attire vachement plus une population féminine en fait, qui a envie de se dire ok, moi j'en suis capable. Et ça c'est vraiment chouette. Mais ouais, complètement, je le vois vraiment dans la vie de tous les jours. Et me concernant, pour moi la grimpe je suis hyper tenace en grimpe, je suis hyper combative, et c'est quelque chose que j'essaye de retranscrire dans la vie de tous les jours pour me dire que bah ok, pour telle chose ou telle chose, et ben je suis capable aussi de d'être là, de comme tout le monde, peu importe, et d'avoir confiance en moi et de me dire bah si j'ai tel projet, et ben c'est autant légitime qu'un mec qui aurait ce même projet.
2: Je rebondis juste parce qu'après je file. Il y a une part d'identification en fait quand les encadrants sont des femmes, quand ce sont des festivalières femmes, bah, du coup il y a une partie d'elles qui s'identifient. Je suis dans la monitrice. Et le fait de démocratiser aussi la pratique, de la rendre accessible en créant des voies, en créant un contexte favorable, ça amène aussi beaucoup plus d'engagement, beaucoup plus de facilité pour pouvoir essayer, se challenger, etc. Et je sais que ça, je l'ai beaucoup amené dans le dry tooling parce que c'était pas du tout le cas au départ, et j'ai fait des voies très dures pour m'échauffer, et c'était dur. Et du coup, le fait d'avoir créé des voies, d'avoir ouvert un peu cette pratique-là aux enfants, vraiment aux débutants, ça amène un public forcément parce qu'il y a l'espace pour. Et du coup, c'est un peu comme l'escalade avec les voies en salle, etc. Bah oui, ça accueille un public novice qui peut, avec le peu de moyens techniques, physiques, etc., en expérience, quand même pratiquer et puis arriver à se challenger, puis après dépasser un peu les croyances limitantes. Et ouais. Donc la démocratisation dans tous les milieux permet aux personnes de venir s'y confronter pour après, à leur niveau, se challenger dans « je réussis pas, mais c'est pas grave, je recommence », ou alors « je descends et je recommence avec le sourire », ou alors « c'est pas grave si on m'a vu tomber parce que du coup, bah, les autres aussi tombent », et ça ouvre un monde en fait. Et voilà, et c'est comme ça qu'on arrive à faire évoluer les mentalités dans tous les domaines.
7: Moi je parlerais plus du coup du fait quand on grimpe, du coup quand on est une fille, on acquiert beaucoup de force, et ça peut étonner notamment certains gars parce que c'est rare de voir une fille qui a de la force des fois. Et en fait je remarquais pas parce que vu que j'étais au lycée à Boiron et au collège à Pont, en fait pour moi c'était logique d'être une fille et d'avoir de la force, de savoir faire des tractions et tout. Mais là par exemple quand je suis aller visiter l'université et que j'ai fait des tractions, en fait tu remarques que les gars ils te regardent en mode mais c'est pas possible, une fille qui fait des tractions, personne ne sait faire ça. Et même mes copines du coup que je me suis faites là-bas, enfin il y en a aucune qui sait en faire, et moi je me suis dit si, moi toutes mes copines savent faire des tractions au lycée. Et en fait tu remarques que non, c'est super rare. Et mais c'est pas pour autant que les gens n'acceptent pas, parce que moi je voyais les gars, après, ils te demandent des conseils, ils te demandent des trucs pour savoir comment t'as progressé, et puis ils s'intéressent à toi, en fait. Ils te demandent, mais qu'est-ce que tu fais comme sport et tout, pour savoir faire des tractions, voilà. Et en vrai, je trouve ça assez, assez drôle quand ça arrive, mais voilà.
0: Ouais, il y a toujours des gars qui voudront décoder des voix, et moi ça fait 5 ans que je suis au nord de Nice, et il y a des voix, le premier Vita à la grotte de Payon s'est fait décoter à 7C+, parce que c'était été enchaîné par une nana. Donc ça c'est assez comique.
1: Mais du coup, qu'est-ce qui joue ? C'est une histoire d'ego ou c'est...
0: Ouais, j'arrive pas à savoir si vraiment la réponse ça serait un problème d'ego. Je pense que c'est clairement pas la majorité des gars, en tout cas, que j'ai rencontrés. Il y en a forcément qui ont un problème d'ego, qui voient une nana qui fait pas 1m60, qui fait un Vita, de se dire mais non, c'est pas possible, c'est pas Vita, quoi. Alors qu'en fait, elle a déployé de la souplesse, des décrochetages de talons, des décrochetages contre-pointe, des genoux, enfin voilà. Et qui fait qu'en fait, elle arrive à faire son Vita, quoi. Et c'est bien Vita. Et pour être allée dedans, c'est pas fastoche comme c'est plus, en fait. donc voilà. Après, il y en aura toujours, je pense, qui feront ça. Mais moi, je préfère plus m'attarder sur tous ceux, en fait, qui nous encouragent et qui sont à fond et qui sont bienveillants. Je trouve ça plus chouette, en fait. C'est cool.
3: quand tu as commencé l'escalade ou même dans ta progression, est-ce que justement tu t'es retrouvée face à des situations qui étaient difficiles à gérer parce que tu étais une femme, que ce soit en highline ou en grimpe, où on te ramène justement à cette condition-là, ou des discussions excluantes aussi. Enfin, moi j'ai l'impression que des fois il y a des moments où je me retrouve à tabler avec quatre gars qui font de la grimpe, du parapente et plein d'autres activités comme ça, et qu'en fait au bout d'un moment tu perds le fil complètement parce qu'en fait ils parlent de la dernière 7C+ qu'ils ont fait alors que toi t'es là et t'es là, ben les potes genre moi je grimpe du 5C6A alors calmez-vous, tu vois.
8: Alors quand j'ai commencé l'escalade, j'avais plus des problèmes de confiance en moi, ce qui m'a fait peut-être parfois me sentir un peu intimidée par les performances des mecs et tout ça, parce que je me disais bah moi j'en suis pas capable parce que je suis une meuf et parce que aussi j'ai été socialisée comme une meuf. Sinon en highline, enfin je me sens très à l'aise dans ce rapport homme-femme en highline, parce que je trouve qu'en général les mecs sont assez bienveillants en highline et ouais c'est des gens assez ouverts et qui font attention à si tu te sens bien aussi. Et il y a ce truc en highline qui fait que aussi on bouge pas beaucoup, on reste beaucoup avec nous-mêmes sur la ligne. Et le fait de rester immobile devant les autres, ça nous fait chercher beaucoup de problèmes en nous. Et ce truc-là, c'est important de pouvoir le ressentir devant des gens bienveillants.
1: Et là, j'allais relancer un dernier sujet et peut-être après on pourra conclure. C'est un sujet un peu techos, mais en début de semaine, on a fait une discussion donc sur l'ouverture de nouvelles voies en escalade. Et il y a une des meufs qui était là et qui a fait remarquer qu'en fait, il y avait très peu d'ouvreuses dans le milieu de la grimpe. Et du coup, je me dis que la majorité des voies ont été créées par des hommes. Est-ce que vous pensez qu'il y aurait des différences entre une voie qui serait créée par une femme, qui serait peut-être plus petite du coup ? Est-ce qu'il y aurait des différences entre une ouverture par une meuf ou par un mec dans une voie ?
0: Je dirais qu'il y aurait une petite différence en salle. Alors je sais pas si ça ferait une différence entre mec et meuf, mais en tout cas en fonction de ses affinités et de ses préférences. Et du coup, c'est vrai qu'on, bah, les mecs et les nanas, on pense pas de la même manière et on ouvre pas de la même manière. Donc clairement, quand je grimpe en salle, j'arrive un petit peu à savoir si c'est ouvert par une nana ou par un gars. Donc dès qu'on monte dans du dur, en général, c'est ouvert par un gars, on se retrouve sur des gros moves de compression assez longs. Voilà. Mais c'est pas la généralité, parce que quand on regarde les ouvertures en Coupe du Monde, sont souvent des ouvreurs mecs et ils arrivent à ouvrir parfaitement pour les nanas. Donc j'en ferai pas une généralité. Mais je dirais que voilà. Ouais, globalement c'est comme ça. Et après pour les ouvertures en falaise. Alors c'est mon ressenti, mais je suis pas sûre de ce que je dis, mais je dirais qu'il n'y a pas vraiment de différence entre une ouverture en falaise, que ce soit en couenne ou en grande voie, entre un mec et une nana, parce que de toute façon la falaise elle est comme ça, les prises elles sont là. Donc faut juste arriver à trouver une section ou une méthode qui nous convienne pour passer. Après c'est sûr que j'ai eu pas mal de messages de nanas en gros qui se sentaient hyper restreintes par leur taille. Moi je suis pas très grande, hein. Je fais 1m59 et en avant je fais 1m57, donc c'est vraiment nul. Mais en fait j'aimerais juste passer ce message qui est que même si t'es petite, en fait tu peux faire des voies très très très dures. Et en fait il faut juste trouver la voie qui te convienne. Et même si c'est ouvert par un mec, je t'assure qu'on arrive à trouver des filouteries et des méthodes que les gars ils n'arrivent pas du tout à faire. Et souvent on a des petits doigts, donc on peut aller gratter des petites choses, on peut aller vraiment tenir des prises qui ne tiennent pas du tout. Et ça moi je trouve ça assez chouette, parce qu'en fait on arrive quand même à aller envoyer du lourd alors qu'on est naine quoi. Donc ça je trouve ça cool.
4: Alors pour la petite anecdote, en fait ça fait 2 ans aussi que je vais voir les Coupes du Monde à Chamonix. En fait, souvent, quelques jours avant que la compétition commence, y a les ouvreurs qui montent les voies sur le mur. Mais du coup, personne ne grimpe, juste ils montent les voies pour savoir quelles voies ils vont mettre en place pour la compétition, etc. Et c'est vrai que c'est assez fou, mais souvent, en fait, avec mes amis, on s'amuse à aller voir le mur avant avec toutes les prises. Et on arrive quand même à identifier quelle voie va être pour les gars et quelle voie va être pour les meufs. Parce que souvent, on voit une partie, par exemple, qui va être en no-foot. Donc, c'est-à-dire on va devoir grimper qu'en traction, sur les bras, avec des mouvements, des croisés, etc. Et souvent, on se dit, oula, ça risque de plutôt être la voie des gars. Alors que, bah, par exemple, pour la voie des meufs, il va y avoir des mouvements plutôt de souplesse, tout ça. Et c'est vrai que, bah, du coup, ça peut être assez frustrant de se dire, bon, bah, c'est dommage, quoi. Parce que ça veut dire qu'il y a des mouvements que... des mouvements hommes, des mouvements femmes. Mais comme ça a été dit juste avant, c'est vrai que bah, dans les salles de bloc, par exemple, moi, je sais que les ouvertures, je ressens jamais vraiment de je sais pas comment expliquer, mais de difficultés par rapport aux ouvertures. Parce qu'évidemment, dans l'escalade, je pense que chacun a sa technique un peu. Et des fois, bah, le fait d'être une femme, le fait d'être petite, le fait d'avoir, bah, par exemple, des plus petites mains, et bah, effectivement, ça peut avoir son avantage. Et donc, finalement, voilà, c'est pas si problématique que ça, moi, je trouve.
7: Moi, je pense que l'escalade, c'est un sport qui s'est vachement ouvert aux femmes. Parce que, bah, je dirais, depuis 10 ans, on arrive à bien cerner le gabarit féminin. Et on sait, bah, on connaît globalement les avantages et les désavantages d'être une femme. Donc, forcément, on a globalement moins de force en majorité que les hommes, mais il y a plein de choses qu'on a qu'ils n'ont pas. Je pense qu'il y a des femmes qui en technique pulvérisent des hommes, c'est vraiment le terme. Et je pense que bah, maintenant on le voit bien sur les compètes d'escalade, enfin, les filles c'est aussi super intéressant à regarder. C'est vraiment quand on regarde les Coupes du Monde ou là les Jeux Olympiques, enfin, on voit bien qu'une Yannick Gambrette peut être autant forte, je pense, que certains gars juste par la technique qu'elle a. Ou même moi, une grimpeuse que j'aime beaucoup, c'est Brooke Rabutu, qui est toute petite. Et je trouve elle envoie une image super positive de l'escalade. À chaque fin de bloc, elle a la pêche, elle a le sourire et tout. Et je pense que l'escalade, c'est une pratique qui s'est vachement aujourd'hui ouverte aux filles. Et c'est vraiment pas un milieu où les gens te jugent globalement. C'est vraiment cool, voilà.
9: Bah, trop bien, je trouve ça chouette de finir sur ces mots. Sauf si vous vouliez rajouter quelque chose.
0: Moi, je dirais juste, faites-vous confiance et lancez-vous dans vos projets, quoi.
9: Encore mieux. Bah, merci beaucoup, en tout cas, vous toutes, de vous être prêtées au jeu de la discussion radio.
0: Merci.
9: Merci.
10: Merci à Marjorie, Cora, Suzon et Charlotte, Rebecca, Zoé et Tom. Prochain épisode, faut-il politiser notre pratique de l'escalade ?
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0: Faisons d'écouter ou de réécouter un podcast qui a été réalisé en 2024 lors de la dernière édition du festival Caen 4 Vercors. 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
1: Entre les lignes, c'est un podcast réalisé à l'occasion de la dernière édition de Caen 4 Vercors. Pendant 5 jours, Radio Royan Vercors a installé son studio mobile sur le camp de base de ce festival dédié à l'escalade et à la highline, situé à Pont-en-Royan. On s'est penché sur ce qui se joue aujourd'hui dans nos pratiques. C'était l'occasion de se poser ensemble des questions qui peuvent gratter et surtout d'échanger sur ce qui nous anime. Cinquième épisode, dans un format qui s'éloigne des discussions radio, puisqu'il s'agit d'une table ronde que Tom a organisée autour de cette question. Faut-il politiser notre pratique de l'escalade ? On y discute de la performance en grimpe et de sa critique, de l'accessibilité sociale de l'escalade et des dynamiques de genre, et du rapport aux institutions publiques. Autour de la table, il y avait Bastien pour l'association CLIP, qui travaille au reconventionnement des falaises du Royan-Vercors, Christelle pour l'association Amasa Climb, qui organise des sorties grimpe avec des personnes en situation de difficulté sociale ou de handicap. Sophie Berthe, grimpeuse et activiste,

0: Trump, politisé dans quel sens? Et donc, pour aujourd'hui, politisé, on l'entendra dans le sens politique, le rapport à la société, pas aux partis politiques, mais plus comment notre pratique de la grimpe, sa critique, et puis aussi penser des alternatives, nous permettent de repenser nos modes de vie. Voilà, tout simplement. Et donc, aujourd'hui, on a autour de la table Bastien, au bout de la table, de l'association Amasa Climb. Amasa Climb Clip.
1: C'est pas moi.
0: Christelle, de l'association Amasa Climb. Antoine Le Ménestrel. Et Sophie Berthe, qui est grimpeuse et activiste. Voilà, la question de politiser, elle est large. Et c'est pour ça qu'aujourd'hui, on s'est concentré sur quelques thématiques qui sont la performance et la compétition en grimpe, sa critique et les alternatives à un rapport seulement basé sur la performance. Ensuite, plus un volet social, donc l'accessibilité sociale de la grimpe. Comme vous pouvez voir, il y a beaucoup de diversité autour de cette table ronde. Et notamment les dynamiques de genre. Et la troisième thématique aussi, forcément, vu qu'on parle de politique, c'est le rapport aux institutions publiques, rapport de coopération conflictuelle, voilà. Et la première question que j'avais envie de vous poser, c'était que vous vous présentiez et puis surtout que vous me partagiez qu'est-ce qui vous anime, vous, personnellement, dans la grimpe. Je ne sais pas, Bastien, si tu as envie de commencer ou quelqu'un d'autre.
2: Oui, bonjour. Moi, je m'appelle Bastien. Je suis là pour porter la voix de Clip. Clip, c'est le collectif pour le libre partage des parois d'escalade du Royan-Vercors. Et c'est une asso qui est née l'an dernier, si je ne dis pas de bêtises, pour essayer de tirer la couverture vers nous et de faire en sorte que toutes les falaises qui avaient été interdites et qui, pour la plupart, le sont toujours, qu'on puisse les réouvrir, les falaises du Royan, du coup, autour de nous, les falaises où vous avez peut-être grimpé cette semaine. Voilà. Et après, moi, je pense que ça va être compliqué pour moi de différencier quand je parle de clip et quand je parle en mon nom. Et du coup, je pense qu'il faut quand même que je dise deux, trois trucs. Enfin, je vais avoir du mal à faire des fois à me différencier entre les deux, donc il ne faudra pas hésiter à me le dire. Et pour ajouter du contexte et dire d'où je parle, moi je viens des milieux populaires plutôt, et j'ai quand même de la sympathie pour les idées anarchistes. Voilà.
0: Et qu'est-ce qui t'anime dans la grimpe ?
2: Qu'est-ce qui m'anime dans la grimpe ? Plutôt une dynamique gestuelle, le mouvement, les sensations gestuelles, pour résumer.
0: Ok, merci.
3: Donc moi je représente l'association Amasa Climb, c'est une association toulousaine qui a été créée en 2020 par du coup Mathilde Becerra, qui est une ancienne compétitrice de haut niveau, qui a fait partie pendant plus de 10 ans de l'équipe de France, et un collectif de moniteurs. Voilà, donc cette association elle vise à rendre la pratique de l'escalade accessible à tous, mais surtout aux personnes en difficulté, donc que ce soit des difficultés d'ordre social ou des handicaps physiques et ou mentaux. Voilà, donc on a un public très très diversifié, ça peut être des jeunes issus de la protection de l'enfance, ça peut être des migrants, on a un projet très fort avec les migrants, avec des jeunes de quartier. Ensuite, c'est pas une liste exhaustive, quoi. On est ouvert à toute proposition. Voilà. Et ce qui m'anime à moi dans l'escalade, c'est maintenant le plaisir. Moi, j'ai découvert l'escalade sur le tard, vers un peu plus de 30 ans. Il y a 30 ans. Et du coup, je me suis tout de suite sentie dans une communauté qui me ressemblait. Ce qui m'attire, c'est en fait aussi la diversité de cette pratique, quoi. Ça va être, physique, mais aussi technique, avoir des compétences en équilibre, en souplesse. Et puis aussi, ce que j'aime énormément, c'est les manifs, quoi. Aussi, tout ce qui est matelotage, etc. Puis aussi un sport quand même qui est en pleine nature. Voilà, donc pour tout ça, c'est un sport où j'ai eu un coup de foudre instantané et qui depuis anime ma vie.
0: Merci.
4: Bonsoir, je suis Antoine Le Ménestrel. Mon père grimpait, ma mère grimpait et moi, je grimpais dans le ventre de ma mère. J'ai jamais commencé à grimper. Et j'ai participé à l'invention de l'escalade libre dans les années 80. La façon dont grimper.

0: aujourd'hui. C'est une pratique qui s'est inventée. Donc depuis, j'essaye sans arrêt de réinventer ma pratique de l'escalade. Escalade écologique, escalade givrée, escalade autonomique, escalade poétique, danse escalade. Voilà, ce qui m'intéresse, ce qui m'anime, c'est de réinventer ma pratique de l'escalade sans arrêt. C'est une pratique culturelle et donc... Non, je vais pas aller plus loin dans le... je vais commencer.
1: Merci.
0: Je m'arrête là.
2: C'est bien, t'écoutes les consignes.
3: Bonjour à tous et à toutes. Moi, du coup, j'ai été présentée comme Sophie Berthe, grimpeuse et activiste. Ça veut dire beaucoup de choses. Donc, je vais un peu remettre du contexte aussi par rapport à ça. Moi, je viens du milieu de l'escalade aussi. J'ai grandi dans une famille grimpeurs, de grimpeuses. Je suis peut-être la seule grimpeuse puisque j'ai deux grands frères, donc finalement je suis la seule grimpeuse dans la famille. Et j'ai arrêté, recommencé parce qu'il y avait des choses qui me dérangeaient dans le milieu de l'escalade. Et quand j'ai recommencé de manière plus intense il y a quelques années, je me suis rendu compte qu'en fait ce qui me dérangeait c'était les nombreuses inégalités sociales qu'il y avait dans le milieu de l'escalade et notamment liées aux dynamiques de genre. Et donc à partir de ce moment-là, j'ai décidé de militer sur mon compte Instagram et puis après de créer des actions à but féministe dans la vraie vie. Donc c'est pour ça que je dis que je suis activiste et voilà.
1: Et qu'est-ce qui t'anime dans l'escalade aujourd'hui ?
3: Eh bien justement, depuis que j'ai recommencé, enfin que j'ai commencé à militer et à, sur le sujet du féminisme au sein de l'escalade, bah... C'est comme, enfin, j'ai pu retrouver un équilibre, un nouvel équilibre dans ma pratique de l'escalade, et c'est comme ça que maintenant je vis sereinement ma pratique de l'escalade. C'est en militant et en faisant de l'activisme, et donc voilà. Je crois que c'est ça qui m'anime, c'est les dynamiques sociales au sein de l'escalade.
1: Ok. Deuxième question. Bon, certains y ont déjà un peu répondu, mais quand je vous ai invité, je vous ai proposé cette thématique de faut-il politiser notre pratique de l'escalade. Vous, qu'est-ce que vous entendez par politiser notre pratique de l'escalade et en quoi votre engagement est politique ? Je ne sais pas qui veut commencer. Bastien ?
4: Oui, moi je peux commencer. Moi, ça va être assez vite résumé. Je pense que oui, il faut politiser notre pratique d'escalade ou ailleurs. La politique, elle est partout autour de nous, dans chacune de nos actions. Et pourquoi je pense ça ? Parce que je considère qu'à partir du moment où on appartient à une minorité sociale, qu'on est des personnes racisées, des femmes, ou même qu'on on est victime de domination, ça peut être économique, on appartient... au milieu populaire, et ben en fait, on est obligé de se politiser par voie de fait pour essayer de retrouver un peu d'égalité dans nos relations, pour retrouver plus d'égalité autour de nous.
5: Alors, ben pour nous, enfin pour Amasa, ben on est complètement dans le thème, oui, parce que ben nos actions sont faites pour rendre l'escalade accessible au plus grand nombre, mais surtout à ceux qui n'ont pas la facilité de pouvoir y accéder. En fait, on crée des passerelles entre ces personnes qui n'ont pas, en fait, soit qui ont envie, mais qui ne savent pas comment, soit qui n'y pensent même pas. Et en fait, on rend accessible les salles. Dans un premier temps, c'est ça qu'on essaie de faire, c'est soit de les approcher, ensuite de pouvoir leur donner des cours dans des salles, et ensuite de les amener en extérieur une fois qu'ils sont plus à l'aise avec la pratique. Donc oui, au niveau nous, c'est plus un engagement social. Et en fait, oui... nos valeurs, en fait, c'est l'inclusion, la mixité, la tolérance. En fait, on se sert de l'outil de l'escalade comme quelque chose de pédagogique pour véhiculer des valeurs dans le but, en fait, d'apporter un bien-être émotionnel, physique aux personnes.
1: Et est-ce que tu peux nous expliquer à quoi ça ressemble une sortie ? Toi, qu'est-ce qui te marque dans les événements que vous organisez ?
5: Moi, je suis surtout sur Grimpe sans frontières, qui est un projet pour faire grimper des migrants. Et donc, c'est une association qui nous amène ses bénéficiaires. Et en fait, la première chose, c'est déjà de partager des moments avec eux, de leur apporter de l'évasion. Et en fait, ce qui me marque, moi, ce qui m'a marqué tout de suite, c'est toutes ces personnes qui ne se connaissent pas, qui ne parlent pas la même langue. En fait, on arrive à communiquer et en fait, il y a beaucoup de sourires, de rires. d'échanges, beaucoup d'entraide et de solidarité. J'ai rarement vu en fait cette entraide et cette émulation autour de ce sport, la gratitude qu'ils ont envers nous aussi de en fait leur offrir cette opportunité. Voilà, et c'est tout âge, tout horizon, et on a eu des retours quand même assez incroyables, quoi, de personnes qui ont des... Alors, on ne s'intéresse pas trop à leur parcours, hein, vraiment, le but, c'est l'inclusion. S'ils nous en parlent, bien sûr, on les écoute avec bienveillance, mais après, on les traite comme tout le monde. Et en fait, c'est ces retours et ce partage... Et finalement, on en a beaucoup d'émotions de juste voir certains qui n'arrivent pas déjà à monter sur deux prises et qui, à la fin de plusieurs séances, arrivent jusqu'en haut du mur et où tout le monde l'applaudit parce qu'il est arrivé en haut du mur, quoi. Et c'est surtout ça qui m'anime dans l'escalade, en fait. Ouais.
1: Merci.
3: J'aimerais rebondir un peu sur la question pourquoi faut-il politiser nos pratiques de l'escalade. Sur le coup, je rejoins beaucoup ce que dit Bastien. À partir du moment où les différents systèmes oppressifs... Par système oppressif, j'entends le système colonial, le système patriarcal, le système capitaliste. À partir du moment où ces systèmes ont une influence sur notre pratique de l'escalade, il est important de politiser nos pratiques. Et il est important d'essayer de lutter contre ces systèmes d'oppression. Voilà.
0: Ben, pour moi, de toute façon... La pratique, elle est culturelle, elle est politique déjà, notre pratique de l'escalade. Là, telle qu'on la pratique, ça s'est appelé dans les années 80, ça s'est appelé l'escalade libre. L'escalade libre, je fais un tout petit peu d'histoire, dans le sens où avant les années 80, on grimpait en tirant au clou, en s'aidant de la corde, en mettant des étriers pour pouvoir grimper. C'était le sommet qui était le plus important, le sommet à tout prix. Et dans les années 80, il y a eu un retour à la nature, il y a eu un retour du rapport du corps avec les éléments. Hein, beaucoup de pratiques se sont développées avec l'air, l'eau, la neige, et aussi avec la pierre. On a rapproché le corps de la pierre. On a enlevé le matériel pour pouvoir grimper. On venait vu grimper avec son corps. C'est pour ça que ça s'appelle l'escalade libre. C'est libérer des artifices. D'accord, donc déjà ça c'est une démarche qui s'inscrit dans un mouvement social et culturel du retour à la nature déjà initié dans les années 70. Donc l'escalade libre naît déjà de ce mouvement-là. Et pour aller un petit peu plus loin, on a libéré l'ascension. On a libéré que l'ascension du matériel. Parce que la plupart des grimpeurs redescendent avec la corde. Pour vous dire encore que là, cette pratique que l'on a libérée, c'est aussi une pratique idéologique par rapport à notre société de la croissance. En haut, c'est bien, plus haut, c'est mieux. Hein, plus haut, plus loin, plus vite. Bon, ils ont rajouté ensemble. Mais on est dans cette idéologie-là de la croissance. Eh bien, l'escalade libre est née aussi de cette idéologie-là. On va au sommet et après, on redescend comme des gros sacs sur la corde. Pourquoi ? Ben, c'est purement idéologique. Pourquoi on ne désescalade pas ? Il faut réinventer notre pratique. Il faut continuer à libérer l'escalade. Il faut libérer la descension. On a libéré l'ascension, il faut libérer la descension, c'est-à-dire le retour. C'est un voyage. On sait bien que un bon grimpeur est un grimpeur qui rentre à la maison. Pourquoi ne pas enlever une première ascension? Si on est arrivé au sommet, on fait une première ascension. Mais non, peut-être qu'une première ascension d'une montagne ou d'une voie d'escalade, entre autres d'une montagne, c'est de faire le sommet et de rentrer vivant en bas. On pourrait revoir l'histoire de la montagne et de l'histoire de l'alpinisme rien qu'en repensant cette façon de voir. Donc c'est pour ça que pour moi c'est éminemment politique. Il faut qu'on continue à réinventer notre escalade.
1: Merci Anton. Voilà, j'ai l'impression que parler de performance et de compétition, c'est une bonne porte d'entrée aussi pour politiser notre pratique. Anton, dans ton livre, tu témoignes de ton expérience et de comment tu as vu naître les premières compétitions. Du coup, je vais lire un petit passage. Le souhait d'organiser des compétitions d'escalade ne vient pas de nous, grimpeurs, mais des fédérations, des magazines, des sociétés de matériel. La société, tel un bulldozer, se doit d'intégrer notre pratique marginale, la compétition et son moyen. Est-ce que toi, tu peux revenir sur cette période et puis de comment tu as essayé avec d'autres de proposer des alternatives ou en tout cas, comment ça s'est passé?
0: C'est vrai qu'à... Juste pour parler un petit peu, je fais une grande différence entre avoir l'esprit compétitif, qui est vouloir être meilleur que l'autre, et l'esprit d'émulation, où c'est l'autre qui m'aide à être meilleur. Moi, je considère que j'ai ces deux états d'esprit en moi. Je renie pas mon esprit compétitif. Par contre, la compétition, c'est la mise en scène de cet esprit pour en faire un événement avec des règles qui sont imaginaires. Donc, c'est un spectacle, la compétition, qui met en scène la recherche du meilleur. C'est culturel. La compétition, les règles, elles ont évolué en fonction des passages télé, en fonction du passage aux championnats du monde, des coupes, des Jeux olympiques. Les règles ont évolué avec des choses qui sont extérieures, même à la pratique. Et la pratique de la compétition, elle est née de l'escalade libre, une pratique qu'on était en train d'inventer, dont on se faisait déposséder pour avoir des meilleurs, avoir de l'argent, de la notoriété, du star system. Donc, ce rapport-là, oui, en effet, au début, je me suis opposé à l'apparition des compétitions en 85. Ça a reculé d'un an. Et en 86, j'ai ouvert la première compétition sur mur artificiel à Vaux-en-Velin. Un petit peu d'histoire, 1986, mars 86. Donc, les compétitions sur mur, c'est il n'y a pas si longtemps que ça, en fait. Hein, c'est il y a 22 ans, un peu plus.
1: Ouais. Le temps est passé.
0: J'ai oublié. Mais c'est pour vous dire que... voilà, après, quand la compétition est arrivée, je me suis dit, qu'est-ce que je vais faire? Tous mes copains allaient faire de la compète. Oh, je me suis dit, autant que les voies d'escalade elles soient le mieux possible. Donc, je suis devenu ouvreur de voies pour les compétitions d'escalade. Et en fait... le fait d'assumer ce paradoxe que j'avais en moi, ça m'a révélé artiste aussi. Parce que être ouvreur, c'est tracer des prises, c'est tracer des mouvements avec des prises, des intentions dans le mouvement, révélées par des compétiteurs, devant des spectateurs, avec une cordée émotionnelle. Et donc, je me suis senti dramaturge, chorégraphe. Et de là, après, j'ai commencé une nouvelle vie.
1: On aura le temps d'y revenir après. Sophie, j'ai l'impression que aussi dans ce que vous faites avec les sorties grimpe entre femmes, il y a aussi cette idée-là de repenser la performance. Est-ce que tu peux nous dire comment ça se passe et puis en quoi ces sorties grimpe entre femmes te semblent nécessaires?
3: Par rapport à la performance, moi j'ai envie de faire un petit point aussi sur le fait que la performance féminine, elle a beaucoup moins d'histoire que la performance masculine. Dans le sens où, là j'ai été chercher dans mes petites notes, je vais retrouver la date, voilà. On sait très bien que l'escalade vient de l'alpinisme et la première femme à avoir atteint le sommet du Mont Blanc, elle l'a fait en 1808, alors que le premier ascensionniste masculin du Mont Blanc, c'était en 1786. Il y a quand même une grosse différence d'année entre la performance masculine, enfin une grosse différence historique entre la performance masculine et la performance féminine. Aujourd'hui, on se rend compte qu'en escalade, la performance masculine et féminine sont en train de se rejoindre, mais il y a encore des différences. On a tendance à dire que la différence de performance, elle vient du fait qu'il y a des grandes différences physiques et donc du coup, les femmes ne seront jamais aussi fortes que les hommes, etc. etc. Et pourtant, moi, je pense vraiment que cette différence de performance, enfin je pense, en fait c'est un fait également, elle vient aussi des dynamiques sociales et de l'histoire du sport et plus précisément de l'histoire de l'escalade. Je vais faire aussi un petit point sur les compétitions pour donner un exemple. Pendant des années, moi quand j'étais petite, quand je voyais la compétition, enfin les coupes de monde de femmes, c'était toujours le même genre de voix, très résie, pas très physique. Au contraire des hommes, où c'était déjà à cette époque-là des voix très physiques, etc. Et bon, ça c'est tout doucement en train de changer, mais ça a quand même pris du temps. Je regarde Antoine pour voir si je me trompe un peu, mais, je suis un petit peu. Mais donc voilà, maintenant c'est en train de changer. On est en train de rendre la performance féminine beaucoup plus physique, etc. Et donc on est en train de tout doucement ramener la performance féminine à la performance masculine. On dit aussi, moi je viens de Fontainebleau et là-bas je fais des sorties effectivement en non-mixité choisie, donc avec Girls in Blue, qui est une association montée par Caroline Sino. Voilà, en extérieur, on dit souvent, et particulièrement à Blot, les dalles c'est pour les femmes et les blocs physiques c'est pour les hommes. Ah, mais toi t'es une fille, c'est pour ça que t'es forte en dalles. D'ailleurs, le premier Wita féminin dans la forêt de Fontainebleau, il a été fait. Enfin, c'est Duel, qui est une magnifique dalle, qui est d'ailleurs extrêmement dure. C'est pas parce que c'est une dalle que c'est plus facile qu'un bloc physique. Mais peut-être que si l'histoire de la performance féminine avait suivi l'histoire de la performance masculine, peut-être que le premier Wita féminin aurait été un Wita sur physique et pas Duel, qui est une, je le répète, une magnifique dalle. J'espère que ce sera mon premier Wita. Ça, c'est une aparté, mais bon. Et donc je reviens sur les sorties en non-mixité choisie. C'est hyper important de faire ça pour justement ne pas avoir ce genre de remarques. Ah oui, mais toi tu peux pas grimper physique, t'es pas assez forte pour faire ça, t'es pas capable de faire ça. Donc c'est un côté aussi, c'est important pour se sentir confiante. Parce que pendant des années, et depuis qu'on est petite fille, on nous dit qu'on n'est pas assez forte, qu'on ne doit pas avoir l'esprit de compétition, qu'on doit être gentil, qu'on doit être sage, qu'on ne doit pas courir très vite, qu'on ne doit pas avoir de gros muscles aussi. Il y a une injonction au corps qui est hyper présente. On ne peut pas avoir des grosses épaules. Moi, je suis super heureuse. Depuis un an, je commence à avoir des grosses épaules, mais ça m'a pris du temps quand même d'avoir des grosses épaules. C'est un truc de dingue. Et ce que je veux dire par là, c'est que ces sorties, elles sont importantes pour se sentir bien dans sa propre escalade, pour se sentir légitime et pour se sentir confiante. Mais c'est également important dans le sens où, je l'ai dit tout à l'heure, il y a encore beaucoup de violences issues du système patriarcal au sein du milieu de l'escalade. Et donc le fait de se retrouver en non-mixité choisie, ça permet de ne plus avoir ou de moins avoir, parce qu'on a aussi du sexisme intériorisé, de moins avoir ces violences patriarcales au sein de notre pratique de l'escalade.
1: Et Bastien, en plus de ton bénévolat à l'association Clip, il me semble que tu es aussi accompagnateur sportif. Est-ce que tu peux nous dire le rapport à la performance que tu as dans ce métier? Et puis, est-ce que c'est possible aujourd'hui de politiser ce métier-là? Et est-ce que tu arrives à le faire?
4: Alors je vais prendre la question dans le désordre. Est-ce que je suis capable de politiser moi personnellement ce métier d'une certaine manière? Oui et non, et donc plutôt non. Mais là où je voudrais rebondir sur ce qui a été dit, c'est qu'en fait j'ai l'impression que dans toutes les réponses qui sont faites, et même dans notre pensée commune de qu'est-ce qu'est la performance, c'est hyper biaisé, parce que en escalade, à l'instar du marathon ou de plein d'autres trucs, on a la performance, c'est un chiffre, une lettre, et donc on veut sans cesse se comparer aux autres ou à soi-même, parce que la performance, comme disait Antoine, c'est pas forcément être meilleur que son voisin, ça peut être faire quelque chose qu'on n'a pas fait auparavant, et donc on est tout le temps focalisé sur ce chiffre, mais en fait c'est un piège. Et je pense que, enfin, je vous invite tous à grimper, à réfléchir à autre chose qu'à ce chiffre, parce qu'en fait on peut tous grimper une voie X ou Y, mais on va pas forcément la grimper de la même manière. Et pourtant, si vous et moi, on fait tous les deux un setup, on va demain dire, ah bah ouais, ok, on a tous les deux fait un setup. En fait, non. Peut-être que vous voulez grimper avec beaucoup plus de grâce. Peut-être que vous avez eu, gestuellement, c'était beaucoup plus beau. Et en fait, c'est hyper biaisé. C'est ce que je dis. On se retrouve tout le temps dans cette logique qui, pour le coup, a l'influence de la compétition, du modèle capitaliste, etc. Je pense que c'est pas indéniable là-dedans. Et on devrait peut-être plus s'ouvrir vers une perception personnel de notre pratique, un peu à la manière des danseurs, où en fait ce qu'on veut, c'est pas être capable c'est de transmettre une émotion, c'est pas d'être capable de mettre son pied derrière la tête ou de faire une roulade comme un tel. Ça serait plutôt en fait c'est la notion du style, ce qu'on a complètement, enfin moi je répète tout le temps ça, mais on a complètement perdu ça en escalade. On regarde que la finalité, faire ton 8A, ton 9A, ton 9C, mais en fait on regarde pas le style. Mais en fait bah oui, moi mon boulot donc c'est de faire de l'entraînement et d'entraîner des gens pour qu'ils progressent. Et il n'empêche que quand je regarde le haut niveau, je ne peux pas m'empêcher de voir sur deux voies données, je vois la même performance factuellement, mais il n'empêche que je ne vois pas du tout la même chose. J'ai des grimpeurs, ou des grimpeuses d'ailleurs, plutôt des grimpeuses, qui grimpent beaucoup mieux que d'autres. Et en fait, ça, on le voit pas. On se contente juste de regarder la finalité, le chiffre, la lettre. Voilà.
1: Christelle, ça t'évoque quelque chose?
5: Oui, nous, la performance, en fait, quand on parlait de performance, ça dépend de quoi, de quelles conditions, de qui. Nous, on en a de la performance, mais ce n'est pas du tout celle dont vous parlez depuis tout à l'heure. Moi, personnellement, et j'y reviens, c'est le plaisir. Et des fois, c'est ce que je disais cet après-midi, je prends plus de plaisir deux cotations en dessous de mon max, parce qu'effectivement, j'ai fait une belle gestuelle, j'ai ressenti énormément de choses dans mon corps en me déplaçant. Mais après, ouais, effectivement, quand j'ai commencé, je voulais progresser, effectivement, donc c'était important. Et finalement, je me mettais une pression qui était contre-productive. Ensuite, j'ai eu deux enfants, j'ai arrêté. Et quand j'ai repris, je me suis dit, c'est cool déjà d'être là, j'ai trop de chance parce que ça m'a énormément manqué. Et je me suis dit, maintenant, il faut arriver en haut, quoi. Et en fait, finalement, je ne me mettais plus du tout à pression. Je me disais, fais ce qui t'a manqué pendant énormément de temps. Et finalement, je suis carrément meilleure, mais bien, bien meilleure qu'avant. Et c'était pas du tout le but, quoi. Donc, ça, c'est personnel. Et ensuite, du coup, c'est peut-être aussi pour ça que je suis chez Amasa. Parce que nous, l'escalade, c'est, comme je disais tout à l'heure, c'est un outil. Et en fait, il n'y a pas de performance. Alors après, on s'adapte. Mais effectivement, les monos qui font partie de l'assaut, la plupart, ils sont issus quand même de la compétition. Ils ont quand même de bonnes compétences parce qu'il y en a certains qui entraînent au Creps ou en équipe départementale, etc. Et ils ont déconstruit leur enseignement pour trouver des leviers motivationnels des personnes, parce qu'il y en a qui viennent, qui ont même pas envie d'être là, qui ont même pas envie de faire du sport, et donc ils essaient de trouver un côté ludique pour leur apporter un intérêt. Et aussi pour développer des compétences de vie propres au sport. Et en plus, dans l'escalade, c'est ça, c'est avoir confiance en soi, avoir confiance en l'autre, se dépasser, s'entraider. Il y a effectivement une émulation autour de ce sport qui est quand même incroyable. Et moi, souvent, j'ai vraiment ressenti le fait d'être parvenu en haut grâce à ceux qui étaient en bas. Parce que je sentais qu'ils me portaient, quoi. Et c'est ce qui se passe aussi avec nos bénéficiaires. Et en fait, oui, la performance, c'est de grimper un mur, et encore mieux de pouvoir les amener après en falaise, quoi. Le but ultime. Et après, oui, il y a aussi, on essaie d'apporter aussi des compétences. Par exemple, il y a des personnes des éducs qui nous demandent des compétences d'employabilité. Donc, on va essayer de développer. Il y a des séances en trois temps. La première, ça va être de la gestion des émotions. Donc, en fait, on va les faire directement grimper sur des enrouleurs. Et leur dire, dès que tu ressens l'émotion, concentre-toi sur ton ressenti, comment tu l'accueilles, comment tu le gères. Ensuite, la deuxième séance, ça va être plutôt la gestion des responsabilités. On va leur apprendre le 8, le nœud 8, l'assurage, et donc effectivement la confiance au partenaire, la confiance en soi. Et après, la troisième, c'est la plus difficile, donc on les prépare, on leur explique la cotation, donc tu vois, la troisième séance, et c'est dans le but, en fait, de les amener dans le dur pour voir comment ils réagissent face à la difficulté. Donc c'est la gestion de la combativité, donc on voit qu'il y a certains qui vont fuir, donc à faire plein jusqu'à réussir, d'autres qui sont sidérés, qui veulent arrêter, et d'autres qui vont avoir de la persévérance jusqu'à qu'ils y arrivent. Encore une fois, on a un peu, surtout les moniteurs qui étaient vraiment dans cette pratique de performance, etc. Ils ont déconstruit leur vision d'escalade. Et nous, c'est l'escalade, c'est plutôt à Massa, on se veut être une passerelle, un lien entre les acteurs de l'escalade.
1: Merci Christelle. Tu voulais réagir ?
0: Non, c'est vrai que la performance, elle peut être d'en vouloir faire des cotations de plus en plus dures. Moi, j'ai été à fond dans les années 80. Après le 8A, il fallait faire un 8A+, après le 8A+, un 8B. Et j'étais vraiment dans la recherche de faire des cotations de plus en plus dures. J'avais un corps outil. Je demandais à mon corps, tu vas le faire, le mouvement. Parce que moi, je veux faire le 8B. D'accord. Donc, je ne demandais pas le consentement à mon corps pour pouvoir faire cette voie difficile. J'imposais mon désir à mon corps. Après, c'est vrai que j'ai découvert un corps vecteur dont tu parlais, un corps vecteur d'émotions. Là, en tant que danseur, j'avais plus un corps outil, c'était mon corps, il était là pour pouvoir transmettre des sensations, des émotions, des histoires. Vous voyez, c'est déjà plus la même chose, c'est-à-dire que je suis plus un ouvrier où je demande à mon corps de réaliser un mouvement, où la réussite, c'est la réussite du mouvement. C'est le mouvement lui-même qui devient le plus important. Et ça a complètement changé ma vie quand j'ai rencontré la danse à ce niveau-là. Même maintenant, je suis en train encore de réinventer ma relation à mon corps. Ah ouais, c'est une série de ouf, hein, là, avec sa relation avec son corps, avec des épisodes et tout. C'est génial, hein. Et là, je suis en train de vraiment réinventer. Depuis quelques années, j'ai un corps compagnon de cordée. C'est mon premier compagnon de cordée, c'est lui qui décide, hein. Si je le suis pas, accident, tout ce que tu veux. Donc, je suis obligé de le respecter encore plus en prenant de l'âge. Donc, c'est lui qui commence à mener ma vie plus que mon désir. Vous voyez, donc ça c'était déjà dans ce rapport à la performance. On peut choisir la performance non pas dans la difficulté physique, mais dans d'autres styles de difficultés. Ça peut être dans la qualité gestuelle, ça peut être dans une difficulté d'équilibre, une difficulté de recherche de mouvement, une difficulté d'engagement. Quand on était ouvreur au début, on voulait sélectionner les grimpeurs non pas que sur la difficulté physique, sur la difficulté aussi d'engagement par exemple. Mais les grimpeurs, ils aimaient pas. Attends, moi, je me suis entraîné pendant un mois en faisant des tractions. Qu'est-ce que tu me fais une difficulté en dalle? Ils aimaient pas ça, les compétiteurs. C'est un choix. Moi, en tant qu'ouvreur, je pouvais choisir quelque part le meilleur. Parce que je pouvais choisir sur quoi j'allais le sélectionner. C'est un choix, la difficulté. C'est qu'un choix qu'on a fait aujourd'hui. On pourrait, ça change depuis quelques années en bloc. Il y a des dalles qui reviennent et tout. Mais pendant presque 20-30 ans, il n'y avait plus de dalles. Donc on retrouve d'autres difficultés. Il y a des difficultés multiples. Je voulais aussi dire une chose, c'est que sur notre pratique, quand j'entends, il y a un rapport, bien sûr, de haut et de bas, patriarcal, mais on a la chance d'avoir une pratique qui est vraiment un joyau où c'est le partage qui est notre sommet. Je peux partager avec un débutant une journée d'escalade. Je peux partager ma journée d'escalade avec une personne en situation de handicap. Je peux partager ma journée d'escalade avec une personne qui est d'un autre sexe, avec une personne qui n'est pas du même niveau, vous voyez. Et ça, c'est génial, c'est hyper rare. Regardez toutes les pratiques de sport et d'activité où on peut pratiquer avec une personne, elle va aller faire le bloc, et moi je vais faire celui d'à côté, on peut partager une journée, c'est ça le plus important. C'est le partage, notre sommet.
1: Merci Anton. Au début, la question que j'avais proposée, c'était comment politiser notre pratique de l'escalade. Après quelques discussions, c'est passé à faut-il politiser notre pratique de l'escalade. Du coup, quand même, je voulais vous poser cette question du faut-il, c'est-à-dire, vous, dans votre engagement, qu'est-ce que vous avez l'impression que vous avez à y gagner, voire à y perdre, quand vous développez un rapport critique à votre pratique, et surtout, une critique au modèle dominant. Et peut-être, Sophie, pour commencer, est-ce que toi, tu as rencontré des difficultés en tant qu'activiste ?
3: Oui, des difficultés, j'en ai en tout cas rencontré. Je vais du coup aller directement sur cette question. Qu'est-ce que j'ai à perdre quand je politise ma pratique de l'escalade ? Bah, j'ai perdu des mauvais amis. Ça, c'est déjà une chose. J'ai perdu des gens qui me suivaient pas dans mes actions, qui me soutenaient pas dans mes actions, qui agissaient plutôt en tant que complice plutôt qu'allié. Donc voilà, j'ai perdu des gens autour de moi. Ça, c'est une chose. Vous allez perdre des gens si vous décidez de vous politiser, de faire de l'activisme et de militer. ce qui est cool, c'est que vous allez aussi retrouver des gens, vous allez être potes avec plein d'autres gens et vous allez découvrir une toute nouvelle facette de la vie et de l'escalade. Bon, ça, c'est mon petit moment, un petit cucul à praline, mais c'est vrai, finalement, moi je disais tout à l'heure, personnellement, ce que j'ai eu en me politisant, en politisant ma pratique de l'escalade, ce que j'ai acquis, c'est un équilibre dans ma pratique et depuis que je fais ça, je revis sereinement ma pratique de l'escalade et je suis beaucoup plus à l'aise dans mon escalade et je me sens beaucoup plus légitime et je me sens beaucoup plus en colère aussi. Ça, c'est vrai, je suis beaucoup plus en colère qu'avant. Ou en tout cas, je ne suis pas forcément plus en colère qu'avant, mais maintenant, je sais utiliser ma colère. Je sais, j'ai un endroit où mettre ma colère, qui est dans la politisation de ma pratique de l'escalade. Et puis, je crois que tu avais d'autres questions aussi, que j'ai loupées.
1: Non, c'était ça.
3: C'était tout ça. Et qu'est-ce que j'ai à gagner?
1: Qu'est-ce qu'on a à gagner, qu'est-ce qu'on a à y perdre?
3: Qu'est-ce qu'on a à gagner de manière collective aussi, c'est important. De nouveau, je reviens encore sur ces différents systèmes d'oppression. Si vous-même, dans la place que vous occupez dans la société, vous ne vivez pas forcément des oppressions. Par exemple, si vous n'êtes pas une personne racisée, si vous n'êtes pas une personne sexisée, des personnes qui subissent le sexisme ou des personnes qui subissent le racisme, si vous n'êtes pas une personne pauvre, tout ça, bah peut-être que dans votre pratique de l'escalade, vous ne vivrez pas d'oppression en tant que telle. Par contre, si c'est pas pour vous, faites-le pour vos proches. On reparle, c'est très bien ça, de parler du partage justement. Si c'est un sport de partage, alors on le fait pour ses amis, on le fait pour ses compagnons de cordée et on le fait aussi pour les autres. Et aussi, je vais faire aussi un lien avec les dernières législatives qu'il y a eu en France dernièrement. Je crois que tout le monde est au courant de ce qui s'est passé en juillet 2024. L'extrême droite était vraiment à nos portes. Et qui dit gouvernement d'extrême droite dit ministre des sports aussi, probablement d'extrême droite, sauf s'il y a une super coalition, mais on n'en est pas encore là. Et qui dit ministre des sports d'extrême droite dit qu'il va y avoir un impact sur nos pratiques également en tant que grimpeuses et grimpeuses. Ça veut dire que les personnes homosexuelles, les personnes trans ne pourront pas pratiquer leur escalade comme une personne privilégiée pourra le faire. Ça veut dire qu'une personne racisée ne pourra pas... pourra peut-être aller grimper, mais vivra beaucoup de racisme et de violence au sein de la communauté grimpeur et grimpeuse. Et ça veut dire peut-être qu'on donnera pas... on ne donnera plus de subventions aux associations comme Amasa Climb aussi. Et donc, du coup, c'est aussi... tout ce qu'on gagne, c'est plutôt une belle communauté et... On n'a qu'à gagner à politiser nos pratiques puisque ça permet de créer une belle communauté escalade.
1: Et Bastien, je voulais te poser une question parce que tu nous as présenté brièvement Clip, mais est-ce que tu peux revenir sur en quoi cette association est une solution originale au problème du conventionnement? En quoi votre travail il est politique et peut-être en quoi Clip est différent de qu'est-ce qui se fait ailleurs avec des conventions, des contrats d'entretien fédéraux?
4: Ouais, je vais faire ça, je vais juste répondre brièvement à ce qui a été dit auparavant. Je pense que ce qu'on a à perdre, c'est nos privilèges, parce que quand on se regarde voilà, toutes et toutes autour, on est quand même tous blancs, middle class, voire plus. Et si ce qu'on aspire c'est plus d'égalité, eh ben on va devoir remettre en question nos privilèges. Moi je pense que c'est une bonne chose. Voilà. Pour répondre à Clip, alors la question de savoir quel modèle différent on apporte, le modèle qu'on a fondé toutes et tous ensemble, c'est de prendre les choses en main, de pas déléguer le. Alors c'est pas tout à fait vrai. Disons que nous on est un acteur dans une chaîne qui est composé à la fois par le département, à la fois par la FFCAM qui nous file un gros coup de main, et où on se veut le lien direct avec les propriétaires pour essayer de créer du lien, de se faire connaître dans les territoires, parce qu'en fait, pareil, on se mélange pas. Nous, on pratique l'escalade, mais en fait, on se mélange pas avec les chasseurs, alors qu'on utilise le même terrain. Et généralement, on n'est pas d'accord pour des raisons diverses et variées, mais aussi politiques, justement. Et donc nous, notre modèle, c'est celui d'essayer de faire les choses nous-mêmes, entre guillemets, en essayant de faire le travail, pour reprendre les mots de la FFME, de veille des sites. Et là où c'est quelque chose de politique, c'est qu'en fait, ça devient vraiment du concret. On est là à mettre les pieds dans des réunions publiques, dans des rencontres avec des élus, dans des choses qui sont vraiment de la politique locale. Et par exemple, pour parler en mon nom, qui sont des choses relativement nouvelles que j'avais pas l'habitude de faire.
1: Et il me semble que aussi ce qui est différent, c'est que vous faites appel à des bénévoles pour faire cette veille.
4: Est-ce que Ah ça, j'ai pas précisé. Merci. C'est que dans notre entre guillemets modèle, si on peut appeler ça comme ça, déjà nous on est une association collégiale, c'est-à-dire qu'on n'a pas de président ou présidente, qu'on a tous la même responsabilité. Et voilà, donc c'est déjà quelque chose de différent. Et on veut pas non plus on veut pas tomber dans la marchandisation de l'activité au sens de la gestionnaire des sites, pour reprendre les mots de l'FFME. Je laisse juste passer les motos. On n'a pas envie que ça soit des contrats d'entretien qui soient donnés à des personnes habilitées pour gérer les falaises. Parce que les falaises, ici, elles ont été équipées par des gens bénévolement, généralement, voire à leurs frais. Et on a peur de, je pense à juste titre, que la gestion des sites tombe dans le carcan de quelque chose de très fédéral, de très normé, de très codifié, qui irait à l'encontre de notre idéal.
1: Du coup, c'était...
4: Oui. Et d'ailleurs, petit coup de pub, là ça fait un an qu'on a fait clip, et il est toujours de bon temps de reprendre votre adhésion, ou de prendre votre adhésion si vous ne l'avez pas fait, pour financer, parce que ouais, alors je fais petite méga digression, mais quand bien même on n'a pas envie de se financer d'argent et compagnie, on a plein de trucs à payer, du genre des assurances, qui coûtent quand même relativement cher, et... on n'a pas vraiment le choix de ne pas s'assurer pour ce genre d'activité. Donc voilà, si vous avez envie de nous soutenir, de grimper dans les falaises du coin, je vous invite à acheter le topo si ce n'est pas déjà fait, à adhérer à Clip, ou à devenir bénévole si vous avez envie. Toutes les mains sont les bienvenues.
1: Et juste pour préciser, donc, c'était la peur qu'un autre acteur vous remplace s'il n'y avait pas eu l'association.
4: Non, c'est pas la peur, c'est que en fait les falaises ont été interdites. Je pense vais pas rentrer là-dedans, mais accident de Vingros, falaises interdites, les propriétaires, donc les falaises ils sont sur des propriétés privées, les propriétaires prennent peur parce qu'ils ont peur d'être inquiétés en cas de problème, accident, chute de pierre, c'est le Vercors, etc. Donc ils décident d'interdire. Parce que c'est toujours plus facile d'interdire que d'autoriser. Et vu que nous, on a quand même envie de faire de l'escalade et de pouvoir partager ce truc-là, on a fait le choix de fonder Clip et, pour résumer trivialement, de faire du lobby qui va dans le sens des grimpeurs et grimpeuses.
1: Parce que toi, en tant que grimpeur local, tu aurais pu continuer à aller grimper sur ces falaises interdites. Du coup, qu'est-ce qui rend cette association utile et peut-être nécessaire ? Est-ce qu'elle est...
4: Ouais, bah alors moi personnellement, c'est marrant d'ailleurs que je sois là à en parler, parce que j'étais absolument contre au début. la démocratie, je m'en suis rendu à l'avis de mes copains et copines, mais parce que personnellement, d'un point de vue super égoïste, moi les falaises sont interdites, je continue d'aller grimper, ça change strictement rien. Donc si je suis là, et si on est là, c'est pour vous. Voilà, c'est juste pour qu'on puisse toutes et toutes partager nos privilèges.
1: Merci. Ça vous donne envie de réagir, Anthony?
0: Ouais, moi je trouve ça bien, je trouve que c'est une façon de se responsabiliser. Je veux dire, dans les années 80, bon, je repars, on était acteurs de notre pratique. Il n'y avait personne d'autre qui ouvrait, il n'y avait personne d'autre qui inventait la pratique à notre place, on ne consommait pas l'escalade. Et dans ce sens-là, je trouve que des associations comme ça, mais ça peut être aussi adhérer à OCAF, à la FFME, qui ont se sentir responsable. Pas simplement profiter et consommer. On est dans du collectif, donc on doit donner. Enfin, on doit. Si on a une part pour nous-mêmes, pour notre plaisir, mais il y a aussi une part pour le collectif. Voilà, ça me semble intéressant. Et peut-être que tout simplement, si on se libère de la réussite, ben, on vient faire de l'escalade, on vient plus faire d'escalade libre, mais de l'escalade libérée. Et là, à ce moment-là, il y a peut-être des nouveaux horizons qui arrivent pour pouvoir développer des nouvelles pratiques. Et pour finir aussi par rapport au fait de politiser, oui, pour moi, ça me semble. Je suis très engagé aussi pour politiser la pratique parce que on cautionne, en allant au sommet, on cautionne l'idéologie de la croissance. On cautionne cette idéologie du toujours plus, de la performance. Donc c'est à nous de raconter des histoires qui montent et qui descendent. On change d'air. On est dans l'anthropocène. On a changé d'air. Il faut qu'on se raconte des nouvelles histoires. C'est pour ça que là, par exemple, en ce moment, je suis en train d'escaler, d'inventer une escalade givrée. On a libéré l'escalade sur rocher du matériel. Ben, j'ai envie de faire la même chose sur la glace. On se libère des outils. Plus de crampons, plus de piolets. Mais ouais, on va rapprocher le corps de la glace. On va grimper à main nue sur la glace. Mais c'est possible, c'est génial.
4: Pas moi.
0: On grimpe sur du rocher. Mais si, on grimpe sur du rocher vivant. On est en train. On est en train de. Il faut dire au revoir à la glace, à la beauté du monde qui est en train de fondre entre nos doigts. Il faut arrêter de la frapper. Voilà, on va raconter des nouvelles histoires. On se raconte tous des histoires. Donc il faut qu'on soit moteur de nos récits. Et c'est ça qui m'intéresse. C'est de raconter des nouveaux récits et de se raconter des nouvelles histoires pour vivre ensemble.
1: Christelle, tu avais envie de réagir ?
5: Oui, peut-être par rapport à ta question. Donc qu'est-ce qu'il y a à perdre ? Nous, pour Amasa, ben, nous, on n'est que gagnants parce qu'on est en rapport avec on est complètement en adéquation avec nos valeurs. Donc voilà, ce qu'on fait, ça a du sens pour nous. Par contre, pour nos partenaires, et notamment les salles privées qui rendent nos actions possibles, parce qu'il faut savoir qu'elles nous offrent, pour certaines, carrément des entrées pour nos bénéficiaires. Eux, par contre, ils ont à perdre de faire ça parce que on amène un public qui est pas forcément, qui a pas forcément les codes de l'escalade et qui peuvent faire fuir leurs clients à eux. Donc c'est vrai que pour ça, on les remercie parce que grâce à ces salles partenaires et notamment The Roof Toulouse qui nous offre des centaines d'entrées par an. Ils nous prêtent du matériel. Il n'y a pas que. Hein. Après, il y a d'autres salles qui nous offrent vraiment des tarifs ultra réduits qui nous permettent, du coup, de mener à bien nos actions. Eux, ils ont à perdre, oui. Ouais, là, on est effectivement pour répondre à ta question, effectivement, ils prennent des risques.
1: Est-ce qu'il y a Martin qui est là ? Romain ? Pour faire passer le micro, on va ouvrir les questions au public. Du coup, on a une petite table ronde avec un micro.
0: Décoinceur.
1: Voilà, et un décoinceur et décoinceur.
0: Pour décoincer la parole.
1: N'hésitez pas à prendre le micro.
2: T'es quoi, toi ?
0: Non, j'ai mis...
1: Attends, le micro, idéalement.
4: Si, je pense que c'est ce qu'on a dit en substance, mais a priori pas assez.
5: Non, mais un intro, ça a été dit, il a expliqué, Tom.
4: Il y a un rapport d'inclusion, qui peut pratiquer comment. Je reviens sur ce que j'ai déjà dit, regardons-nous toutes et tous autour de cette table ronde et on peut s'interroger sur qui nous sommes et puis en fait, est-ce que en fait, tout le monde est capable de faire de l'escalade. Donc il y a déjà un versant, en tout cas je parle là pour moi, il y a un versant social. Et après il y a un versant politique, il y a je pense qu'il va aller dans le sens de ta question. Qu'est-ce que l'escalade est en train de devenir aujourd'hui ? La marchandisation de l'activité ? Est-ce qu'on est pour ? Est-ce qu'on est contre ? Est-ce qu'on s'en fout et on ne veut pas politiser le truc ? Moi, personnellement, j'ai un avis, mais je pense qu'il n'a pas sa place ici parce que ce n'est peut-être pas celui forcément de clip. Mais je peux le donner par la suite si ça vous intéresse.
0: Moi,
4: je
0: n'ai pas entendu la question.
1: Ça répond à la question ou pas ? Pas assez.
3: Moi, pour rejoindre aussi Bastien, je crois qu'on a vraiment le même avis globalement, mais je vais juste rajouter un petit chiffre aussi. C'est qu'il y a, pour la question des privilégiés, donc est-ce qu'on a vraiment tous accès à l'escalade de la même façon ? Il y a seulement, enfin il y a, pardon, 63,5% des initiés le sont par un mentor, donc par un ami ou une amie, ou particulièrement par un membre de la famille. Et donc même s'il semble y avoir une démocratisation de l'escalade, et c'est vrai qu'il y a une espèce de, enfin il y a une démocratisation de l'escalade, notamment on l'observe depuis l'entrée de l'escalade aux Jeux Olympiques, et ben ça reste un sport qui n'est pas populaire, et ça reste un sport qui n'est pas populaire. Et qui n'a pas accès à l'escalade, c'est pas c'est les personnes racisées, c'est les personnes qui ne peuvent juste pas avoir le temps d'aller grimper, puisque elles ont, là je parle des femmes et des personnes sexisées, qui ont une charge mentale énorme et qui n'ont juste pas l'occasion d'aller grimper. Je pense aussi aux personnes qui n'ont pas les bases économiques pour avoir accès à ce sport, qui est quand même un sport qui coûte beaucoup d'argent. Et donc c'est ça aussi, politiser l'escalade, c'est donner accès à tous et à toutes en se posant la question, tiens, en se positionnant nous dans la société, tiens, moi je suis, par exemple, moi je suis une femme cisgenre blanche, et donc du coup, en ce sens, j'ai beaucoup plus de privilèges qu'une femme trans racisée, par exemple. Et à partir de là, se dire, mais pourquoi moi j'ai plus accès ? Parce que je subis moins de violence qu'une personne trans racisée. Et donc, qu'est-ce qu'on peut faire pour donner plus d'accès à la personne qui a moins de privilèges que moi ? Et moi, je trouve ça génial que Bastien en a parlé, mais il faut savoir partager nos privilèges et pouvoir laisser tomber certains privilèges pour pouvoir en laisser plus à d'autres personnes. Et ça passera, cette question-là, elle passera aussi par la politisation de l'escalade, dans le sens où toute dynamique sociale passe par, enfin, tous les grands mouvements sociaux sont passés par la politique et passeront encore par la politique. J'ai donné l'exemple d'ailleurs de la montée de l'extrême droite qui serait un frein à l'accessibilité de l'escalade. Voilà. J'espère que ça a un peu répondu à la question.
1: Est-ce qu'il y a d'autres questions ?
4: Mais toi, tu avais. Parce qu'on parle de politique, effectivement, on a déjà fait. Je t'ai vu là. Mais tu voulais aller dans quelle direction avec ta question ?
6: Une heure de débat.
1: On t'entendra pas, Titi, si t'as pas le micro. Soit tu poses une question, soit tu passes le micro à quelqu'un.
4: Il y a une question à gauche là, sinon.
1: Sinon, il y avait une autre question. Ah oui. Merci.
7: C'est qu'on n'avait pas tout à fait compris en quoi. Enfin, c'était quoi le. On dit politique, on dit politisation, mais c'était quoi les moyens de, tu vois, en fait. Je pense. Mais du coup, tu as re-répondu et c'est très sympa. On a un peu mieux compris, mais on avait un bug sur le juste. En fait, on fait quoi ?
4: Anti-capitalisme. 12 lettres. Je sais pas combien il y en a.
3: Pour un petit mode d'emploi aussi, bah ça je l'ai déjà dit, du coup la première chose à faire c'est se positionner en tant qu'individu dans la société, donc ça je l'ai expliqué tout à l'heure, mais il y a aussi le deuxième point de mon mode d'emploi, tout à l'heure j'ai noté écouter les autres, écouter les personnes concernées, et puis le troisième point c'est agir et militer et y aller quoi, et agir en tant qu'allié et pas en tant que complice.
8: Je pense qu'on peut dire qu'on parle de politique à partir du moment où on ouvre la bouche. Peut-être que ça répond à la question de Titi et Nico. Mais moi, j'avais besoin de. Enfin, j'aimerais avoir une réponse un peu plus développée sur quelque chose que vous avez dit un peu tous, chacun votre tour. Mais en fait, comment. Dans un milieu, on est tous à peu près alternatifs. Comment est-ce qu'on peut se sentir anti-capitalisme et à l'aise avec la notion de performance quand au final, être performant, il s'agit d'augmenter un capital gestuel, capital force, un capital force à doigt, contrepointe. Voilà. Est-ce que vous avez des éléments de réponse pour me mettre un peu plus à l'aise?
4: Déjà, on en discutera peut-être dans un autre cadre, mais la question du capitalisme, il faudrait déjà la définir, et c'est peut-être la propriété des moyens de production. Du coup, on pourrait imaginer, j'ai pas envie de le faire, et en fait, je te rejoins, on pourrait imaginer être dans une logique de performance et quand même être anticapitaliste. Mais c'est plus une question personnelle et une question, en tout cas à mon sens, et une question d'ego. Et ça a été dit en substance par je sais pas qui d'ailleurs tout à l'heure, mais c'est plus une question d'ego, c'est un rapport personnel à notre performance. Et en fait, un peu ce que disait Christelle, si les gens avec qui elle bosse ou elle personnellement, juste être là et être dehors, c'est déjà une victoire, tu vois, c'est déjà une performance. En fait, ça suffit à soi-même. C'est nous qui avons décidé que il faut faire des 8A, il faut les faire vite, il faut faire ci, il faut faire ça. Tu vois, c'est... Alors ouais, il y a des injonctions permanentes d'une société consumériste à aller plus haut, plus vite, plus fort, machin. Mais en fait, nous, on peut se considérer victime, mais en fait, d'une certaine manière, on est acteur. On a décidé que c'était ça, ce qu'on voulait. Et en fait, je pense qu'on peut renverser le paradigme si on a envie. Je sais pas si ça répond à ta question.
8: Ouais, c'est un choix... choix arbitraire du coup d'écarter.
4: Ouais, après c'est une question d'imaginaire. On peut un peu. Alors je sais pas. Moi j'ai pas du tout envie d'aller grimper sur de l'eau gelée, mais on peut demain décider. Sans, c'est pour la blague. Hein. Mais on peut changer d'imaginaire. On peut demain décider que moi j'ai tout le temps cet exemple-là à l'instar du skate. Alors maintenant c'est au JO et du coup c'est devenu un sport et ça s'est perdu. Mais entre deux figures, c'est la même figure, c'est la même réalisation. Sur le plan de la performance, c'est la même chose. Et en fait, il y a une vraie notion de style qu'on doit retrouver dans d'autres activités de glisse, etc. Il y a une vraie notion de style entre deux mecs ou deux nanas qui font la même figure, ou l'un et l'autre. Et bien en fait, on ne voit pas la même chose alors que c'est la même chose. Et bien en escalade, on pourrait peut-être aller vers ce genre de choses. Réfléchir à la manière dont on grimpe.
0: L'escalade telle que tu la pratiques, telle que chacun d'entre nous la pratique, il y a comme une éthique collective. Et après, on a ses propres éthiques, ses propres règles. Et ce qui est incroyable dans notre pratique, c'est qu'il n'y a que nous-mêmes qui pouvons nous donner nos propres limites et nos propres règles. Tu peux grimper comme tu veux. Tu peux grimper libéré du sommet. Tu peux te libérer de la performance. C'est pas facile dans la société de la croissance. C'est pas facile du tout. C'est déjà pour moi une forme de résistance d'aller en falaise et tu t'encordes avec le monde. Et tu vois ce qui se passe. Tu attends l'appel de la voix. Tu partages ton moment avec la personne. Tu lui dis pas comment il faut faire. Elle va inventer avec son corps la solution avec la partition minérale. Déjà, se libérer de la réussite et de la cotation ouvre un champ de possibles incroyable. Pour moi, cette base-là, elle m'a vraiment changé ma façon de grimper. Je ne fais que du plaisir. Je ne me compare pas à la séance d'avant. T'imagines si je me comparais à mes jeunes années, mais je serais dépressif encore. Parce que je pourrais jamais faire ça. Donc c'est dans la façon de réinventer sa pratique et qu'on a la chance d'avoir personne d'autre que nous-mêmes qui nous disent comment grimper. Dans tous les sports où il faut suivre des règles et tout, ça c'est génial. Invente ta propre façon de grimper, invente ta signature de grimpeur.
1: Et nous, on a une autre question si on... Ah, vas-y, réponds Christelle, après on a une question là-bas.
8: Merci pour les réponses. J'aimerais que ce soit un point de vue qui soit plus partagé encore dans notre communauté. Merci.
4: Bah oui.
5: Du coup, nous, c'est carrément ça. Nous, en fait, notre challenge, c'est de grimper autrement. Et d'ailleurs, à Massa, j'ai oublié de le dire, mais en fait, ça veut dire ensemble en occitan. Ça se prononce Amasso, mais ça veut dire ensemble. Donc, Amasa Climb, ben, c'est du coup grimper ensemble. Et voilà, c'est le seul but de notre asso. Et effectivement, nous, c'est notre choix et il nous convient. Et à aucun moment, encore une fois, on parle de compétition. Mais après, je pense qu'il faut accepter que aussi l'être humain est fait de contradictions et qu'on ne pourra jamais faire tout parfaitement comme un fil et se dire, bon, ben voilà, c'est l'accepter, quoi. Accepter comme on peut accepter aussi, voilà, que l'autre pense différemment de nous aussi, sans être agressif, sans se dire, tiens, mais c'est. Voilà, c'est quand même débile ce qu'il dit, mais non, il a peut-être ses raisons aussi, quoi. Et comme tu disais, c'est essayer de le comprendre, et pour comprendre, ben, il faut écouter, quoi. Partager, et puis s'il n'est pas d'accord, il n'est pas d'accord. Hein. Voilà, on ne détient pas la vérité, et la contradiction, ça,

0: pratiques et de remettre en question nos pratiques.
1: Ouais, c'est ça, mais se remettre en question, mais je veux dire, c'est pas une finalité. C'est-à-dire, c'est pas parce que aujourd'hui on va prendre l'avion qu'on le prendra jusqu'à la fin de notre vie. Il faut pas, en fait, il faut accepter que l'autre fait le maximum, qu'il en est conscient déjà, ça c'est une grande force. Et après, de laisser le temps du cheminement pour voilà, parvenir à s'améliorer, quoi, aussi.
0: Ouais.
1: C'est dur,
0: ouais,
1: mais c'est ça. Quand on est formaté depuis l'enfance et les générations passées, parce que là on nous sensibilise beaucoup plus, mais bon voilà,
0: oui, tout à fait.
1: Avant c'était, on parlait pas du tout de ça, quoi.
0: Donc, c'était aussi pour dire que dire j'ai des contradictions n'est pas une excuse.
1: Non.
0: Et il faut justement. Mais je suis d'accord avec tout à fait tout ce que tu dis. Hein, c'était juste un ajout, justement.
1: En fait, pour moi, c'est de faire le mieux possible, se remettre en question sans arrêt, et après donner le meilleur de soi-même, et voilà, et toujours évoluer. Voilà, l'être humain, il bouge tout le temps, quoi. Enfin, heureusement.
2: Troisième question.
3: Bonjour, oui. Et merci, c'est très intéressant. Donc j'ai entendu le terme de viol tout à l'heure, et effectivement, pour moi qui ai pratiqué l'escalade dans les années 90, début 2000, souvent j'ai eu l'impression de voir des falaises se faire violer, ou la nature se faire violer, c'est-à-dire que je voyais des personnes qui en fait étaient uniquement dans ce que vous dites, dans la performance, dans quelque chose de brut, et pas justement regarder la falaise, essayer de la comprendre, essayer de se faire accepter. Et pour moi qui vis en Ardèche, il y a quand même une question que je me pose, c'est que l'escalade, tout comme le canyoning, tout comme d'autres sports qui touchent la nature, en fait on est quand même en train de la détruire. Et en Ardèche ça devient assez catastrophique. Et là je vois que vous n'en avez pas du tout parlé. Et je pense que là aussi, il y a peut-être une question, des questions à se poser, et aussi une politisation à avoir par rapport à notre pratique de ces sports.
4: Tout à fait. C'est vrai que j'ai parlé de consentement. Pour vous rappeler, avant, on ouvrait du bas. On ouvrait les du bas, et on était là que de passage. On mettait les points d'ancrage où on pouvait. Et c'est vrai qu'avec l'escalade libre, on a, avec cette nouvelle idéologie éthique, on a ouvert du haut. On a préparé le rocher à être grimpé. Pour nous, c'était, on préparait, on offrait la voie à la communauté des grimpeurs. Mais pour la préparer, bah, c'est vrai qu'on l'aseptisait complètement. On brossait tout le lichen, on enlevait toute végétation, on nettoyait les prises. Et donc, c'est vrai que ça a été une vraie transformation. On a un peu transformé la falaise pour qu'elle devienne grimpable et qu'on puisse y faire, y réaliser nos désirs. C'est vrai qu'aujourd'hui, je me repose la question, quand je suis ouvreur, est-ce qu'il faut que j'enlève cette petite branche ? Est-ce qu'il faut que j'enlève ce lichen-là ? Je me pose déjà beaucoup plus de questions que dans les années 80, dans mon rapport à la falaise. C'est vrai que j'ai eu un rapport à la falaise peut-être au début, mais ça vient aussi de nos lois. Notre loi, elle dit que la rivière, comme la falaise, c'est une chose. Vous vous rendez compte ? C'est comme un gymnase. Déjà, il faudrait peut-être changer la loi aussi pour que la rivière et la falaise, ça soit pas une chose, mais que ça soit une entité à part entière. Donc déjà, là, on a aussi, même au niveau de la loi, beaucoup de progrès à faire. Et nous, en tant qu'ouvreurs, quand on va dans une falaise, quel est notre rapport à cette nature qui n'a jamais été touchée en général auparavant, de quelle relation j'ai en tant qu'être humain avec cette partie qui n'a jamais été souillée, parce que déjà à partir du moment où on la touche, c'est déjà trop tard.
2: Il y avait d'autres réaction sur.
5: Oui, moi je suis d'accord avec ça. On a un rapport complet de prédation sur le milieu naturel qui est une contradiction totale, qui est en contradiction totale avec, je pense, les idéaux écologiques qu'on partage toutes et tous ici. Aussi parce que ça nous fait hyper du bien de grimper, et du coup on est prêt à fermer les yeux sur plein de choses, que ce soit prendre notre bagnole pour y aller ou massacrer ce petit bruit ou cette petite plante là.

0: que ça nous procure un peu de dopamine. Et c'est une vraie contradiction, et je pense, enfin, j'ai pas plus de réponses si ce n'est qu'être tout à fait d'accord avec ce qui a été dit. Et qu'il faudrait y réfléchir et creuser ce truc-là pour essayer de trouver un équilibre.
1: Moi, j'ai une remarque qui va un peu dans le sens de cette intervention. Moi, je viens pas du monde de l'escalade. Je fais partie, je pense, des rares de cette table ronde à ne pas faire d'escalade. Non. Et du coup, j'ai l'impression qu'il y a un peu un consensus là sur les discussions depuis tout à l'heure, où j'ai un peu envie de lancer un peu un pavé dans la mare aussi de. Bah, je ne pratiquant pas l'escalade et venant un peu du monde de l'écologie et ayant découvert du coup les falaises par justement la faune et la flore qui l'habitent, j'ai remarqué aussi que c'était, pour avoir beaucoup d'amis qui pratiquent ce sport, que c'est pas forcément toujours facile d'avoir en tout cas un accueil de remise en question sur la pratique, sur notamment les questions environnementales, parce que du coup j'ai remarqué que c'est souvent un public qui de par la pratique et le fait d'être systématiquement dans le milieu naturel et du coup de connaissance de la falaise, des fois n'est pas forcément le public le plus facile à accueillir une remise en question de sa pratique, et de fois accepter qu'on n'est pas forcément compétent sur tous les plans. Donc certes, les gens qui font de l'escalade sont plus compétents que n'importe qui sur la connaissance des falaises, du calcaire. Seulement, la faune et la flore, c'est aussi, par exemple, c'est un sujet, mais parmi d'autres, qui est très complexe et que tout le monde ne peut pas comprendre. On n'est pas tous spécialistes de tout. Et du coup, voilà, je voulais appeler un peu d'humilité et dans le monde de l'escalade, que je ne pratique pas, mais je suis aussi témoin. Enfin, j'ai beaucoup de témoignages d'amis qui vivent justement des systèmes de domination et d'oppression dans cette pratique, dans le Royaume Vercors notamment, et que du coup, je pense que ça peut être chouette d'éviter de se revendiquer trop déconstruit sur à peu près tous les sujets, essayer d'aller vers une vraie critique constructive et collective pour que les personnes qui pratiquent et qui ne pratiquent pas puissent justement habiter un territoire de la manière la plus juste et égalitaire possible, que ce soit pour entre humains ou entre humains et non humains.
2: Merci pour ton pavé, qui est très, très juste. Je te rejoins tout à fait sur tout ce que tu dis. Et je vais pas rajouter d'autres trucs parce que je suis d'accord. Peut-être justement appeler à toujours cette remise en question, ne pas se dire qu'on est meilleur que d'autres parce qu'on fait de l'escalade. C'est pas un sport incroyable, enfin c'est chouette, mais c'est pas si incroyable que ça. Sorry, mais il y a plein d'autres chouettes choses sur la Terre et on n'est pas plus stylé que quelqu'un parce qu'on monte à 200 mètres de haut. J'avoue, c'est stylé, mais c'est pas mieux que d'autres. D'autres pratiques et on n'est pas mieux que d'autres personnes parce qu'on fait ça. Voilà.
3: Moi, je voulais poser une question sur la surfréquentation des sites parce que ça me semble être très important. Enfin, moi qui suis une locale, une fille de Bioux, de la falaise de Bioux, donc je suis née là-bas. C'est vrai que j'ai vu un essor considérable à Bioux et moi, en tant que locale, en tout cas, ça me pose des problèmes de, je dirais, d'habitante, parce qu'il faut partager la nature avec les grimpeurs, avec les cavaliers, avec les gens qui font du VTT, maintenant qui font aussi de la course à pied. Voilà, c'est des sites qui sont quand même très sensibles. On est dans un parc régional, donc heureusement qu'on est dans un parc. Parce que ça, c'est plutôt bien. Il n'y a déjà pas une urbanisation à outrance. Mais voilà, moi, je me dis, alors, l'escalade qui arrive au JO, où maintenant, il y a une communauté de grimpeurs vachement importante, c'est pas les mêmes à la ville qu'à la campagne. Voilà, je me dis, c'est une prise de conscience aussi. Voilà, par rapport à des sites comme ça, majeurs, et pour que vous puissiez tous continuer à grimper... Voilà, parce que c'est vrai que les pouvoirs publics se préoccupent de tout ça. On voit que dans les Calanques, par exemple, aujourd'hui, en plein mois de juillet, il faut réserver pour aller marcher. Donc voilà, que vont devenir les falaises, les voies d'escalade? Voilà, je me pose des questions.
0: Ouais, en substance, la question, c'est comment gérer l'affluence. Il y a deux... Alors il y a deux choses. Est-ce que c'est problématique? Oui, évidemment, ça l'a déjà été, ça le sera. Enfin, ça l'est toujours et ça le sera. Est-ce qu'on veut tout interdire? Est-ce qu'on veut un modèle nord-américain avec des autorisations, etc. Moi, je pense pas, parce que pour aller dans le sens de tout ce qu'on a dit depuis une heure, si on veut que tout le monde puisse pratiquer, mais qu'en fait après il nous fasse, il nous faille des permis pour aller comme au sommet du Mont Blanc ou à certaines périodes, ou en Himalaya, je pense pas qu'on résoudra le problème, enfin la question de savoir qui peut aller pratiquer. Et moi je vais pas aller beaucoup plus loin parce que j'ai pas la solution miracle pour gérer l'influence, si ce n'est que je pense que la manière dont on équipe les voies et l'aseptisation de nos sites dit beaucoup de choses de l'influence. Et c'est peut-être ça qu'on doit creuser, c'est en fait notre rapport à la norme, à la sécurité, voilà.
4: Juste avant la prochaine question, il nous reste pas beaucoup de temps. Du coup, ce qu'on va faire, c'est que on va prendre toutes les questions du public. Et n'hésitez pas, prenez le micro. Et puis après, une fois qu'on aura pris toutes les questions, vous limitez pas, on verra si on arrive à y répondre.
5: Du coup, moi, je voulais revenir. J'ai l'impression qu'il y a un truc un peu transversal à tout ce qu'on a dit ce soir, c'est la marchandisation de l'escalade qui est liée au modèle capitaliste et qui nous impose. Tu as dit tout à l'heure qu'on était libre de réinventer notre pratique. Et moi, je pense que ça, c'est un privilège d'être libre de réinventer sa pratique, parce qu'aujourd'hui, notre pratique, elle est dictée par la médiatisation, par les salles d'escalade, par les entreprises qui font notre matériel. On va grimper avec tel matériel, on va grimper tel bloc qui a été ouvert par telle salle, c'est tel style, c'est tel mouvement. Et du coup, je voudrais. Enfin, moi, la question que je me pose, c'est comment on lutte contre cette marchandisation qui aujourd'hui va oppresser notre sport, nos milieux de pratique, qui va engendrer une surfréquentation des sites et du coup des problèmes environnementaux. Et du coup, pour moi, la question centrale, elle est là, c'est qu'est-ce qu'on fait avec ces entreprises privées, des fédérations qui poussent derrière ces entreprises privées, comment on s'organise collectivement contre cette marchandisation-là. Et je pense que c'est là qu'il faut qu'on s'axe, quoi.
4: D'autres questions avant qu'on réponde?
6: Bonjour, c'était juste pour savoir, il y a eu une petite. T'as parlé de clip, comment on peut faire pour y adhérer? Pour soutenir les falaises du coin?
0: J'ai pas précisé ce truc?
6: Non.
0: Clip, clipe.jimdo, jimdo.site. Ouais, vous tapez clip Royan-Vercors sur votre moteur de recherche préféré, non Google, vous allez le trouver.
4: Super, bonne question. D'autres questions?
7: Oui. Moi, je parle de la part des mauvais grimpeurs. Donc, du coup, en fait, ce qu'on ne fait pas de performance, c'est qu'on s'en tape, parce qu'en fait, notre combat, il est contre la peur.
2: Voilà.
7: Donc, et celle-là, tu l'as dans un 9C ou tu l'as dans un 5A ou tu peux l'avoir où que tu veux, quoi. Et c'est. J'entends des fois parler de performance et de. Ouais, putain, c'est nul parce que, en fait, les femmes, ils sont arrivés à faire un 9A après les hommes. Et en fait, moi, quand je regarde les compétitions, je regarde plutôt les femmes grimper. Parce que moi, le truc physique d'être un bourrin et faire que de la force, bah, si je veux ça, c'est de l'esportif. En fait, c'est de la gymnastique. Ouais. Je m'en branle, en fait. Donc du coup, en fait, je suis désolé, mais ça m'a dérangé un peu le truc. Ouais, j'arrive à avoir des grosses épaules et du coup, je me sens mieux. Je dis, tant mieux pour toi, hein. Mais j'en ai un peu marre du bodybuilding dans la grimpe. Mais il y a quand même un truc, on parle de politisation et ça, on se rend pas compte. Mais en fait, apparemment, on doit être maigre, on doit avoir des grosses épaules et tout à coup, on a un modèle qui est en train de s'imposer comme un uniforme qui est le corps du grimpeur. Et ça me casse les couilles. Je suis désolé. Et l'entendre quand on parle de sexisme et tout ça, en plus me dire, bah en fait nous on veut être aussi cons que les hommes, tu vois, dans ce sens-là. Je suis désolé. Hein. Et c'est pas contre toi. Et j'entends ta lutte, elle a un sens, elle est cool. Mais c'est en fait on tombe dans notre propre piège et on se rend pas compte de ça. Donc en fait, si on veut parler de politisation. D'accord, on parle de politisation, mais tombons pas dans les erreurs à revendiquer. C'est pas parce qu'on revendique les privilèges des autres ou ce qu'on nous a imposé quand même. En fait, c'est. Moi, je suis pauvre, mais je veux une Lamborghini. Donc, je veux avoir le droit d'avoir une Lamborghini. Non, c'est con avoir une Lamborghini. Déjà, de base, en fait. Donc, peut-être il faut se poser les bonnes questions. Je sais pas. Après, oui, il y a un problème avec la grimpe. En fait, c'est. Ouais, les JO, on aimerait bien que. Et tout ça, patati, et que tout le monde vienne grimper et tout. Et la question de combien de gens vont aller dans les falaises, ça, c'est un problème. qu'est-ce qu'on va faire en fait? C'est plutôt, il va falloir faire du indoor en fait, plein d'indoor, parce que si on va tous sur les falaises, à un moment donné, si chacun oublie un papier sur la route, en fait, même involontairement, en fait, si tu as 100 000 personnes, ça fait 100 000 papiers, quoi. Donc ça commence à faire un gros souci. Ça, c'est une vraie politisation pour moi, en fait. Le reste de la politisation qu'ils ont parlé avant, je suis désolé, juste un petit truc. Ça, on peut l'avoir dans les autres milieux, ça, il n'y a pas de souci, tu vois. Mais ce qui concerne au sport, en fait, c'est comment on ne remet pas en question, en fait. Ce qui est, moi, les gens qui m'ont montré à grimper, c'était le jeu, en fait. C'était le, comme ils disaient, moi, j'adhère complètement, c'est le partage, en fait. C'est, on te pousse, on te soulève, et on te fait faire un truc que tu pensais que tu n'étais pas capable de faire. Et c'est ça qui est cool, parce que du coup, en fait, la peur, elle te bloque tous les jours dans la vie quotidienne. Et la grimpe, ce qu'elle te donne, c'est le pouvoir de te rendre compte que ton cerveau, il est en train de te mentir tout le temps. Et donc, dépasser cette peur et ce blocage pour aller faire des actions. Donc, si tu veux aller militer et tout ça, il y a beaucoup de fois que tu vas avoir de la peur. Mais tu peux toujours aller vers la grimpe et dire, ouais, mais dans la grimpe, c'était pareil, j'avais peur, mais je l'ai fait quand même. Et c'est passé. Et dans la militance, c'est un peu la même chose, en fait. Donc, j'adore tout à fait. Il faut politiser le milieu, mais peut-être avec les bonnes questions dans le milieu, en fait. C'est tout, en fait.
4: Merci. Encore des questions? Allez-y, hein, vous censurez pas. C'est bon, c'est votre dernière chance. Hein. Vraiment, on est serré sur le timing parce que y a un spectacle qui s'appelle Happy Apocalypse to You, qui, à ne pas louper, je pense qu'il sera bien, qui commence dans 3, 4, 5 minutes sous le chapiteau. Et moi, ce que j'avais envie de vous demander pour conclure, c'est de partager brièvement en une phrase, donc de ne pas répondre aux questions qui ont été posées, mais de partager brièvement une alternative concrète en grimpe ou une utopie par rapport à ces questions-là qui vous fait rêver, que vous avez envie de partager. Sauf si c'est trop dur, vous répondez à la question.
8: Bah, vous pouvez rêver votre escalade avant de grimper. Et pouvez grimper et après rêver de ce que vous avez grimpé.
0: Moi, je vais répondre à la première question. C'est ça, mon joker. Je pense que c'est... je ferai un parallèle avec la musique. On peut juste écouter la radio ou on peut aller poncer le fond de l'underground. Et il y a des trucs super, alors que ce qui surnage au-dessus et ce qu'on voit et ce qu'on entend, c'est de la merde. L'escalade, en fait, on peut trouver notre bonheur partout. Il faut juste aller le chercher. Et il y a plein de pratiques qui sont loin des milieux de consommation, même de l'affluence. Enfin, faites du trad. Si vous voulez voir personne, il n'y a personne. Voilà.
9: Ben oui, du coup, moi, ça serait s'écouter soi-même, écouter les autres et essayer d'avancer ensemble, comme on peut.
2: Oui, ben, moi, je suis d'accord. Hein, je rêve d'un milieu, pour le moment, au sein de ma pratique grimpe, je ne me sens pas forcément toujours en sécurité, je ne me sens pas forcément toujours... si bien avec les autres, même si j'aimerais beaucoup partager aussi, mais parfois je ressens des violences, qu'elles soient sexistes ou d'ordre sexiste ou d'ordre sexuel. Oui, l'utopie, c'est juste que tout le monde puisse grimper ensemble et que tout le monde comprenne aussi qu'il existe des violences et des discriminations et que c'est important de lutter contre ces violences et ces discriminations et que tout le monde nous rejoigne dans la lutte. Voilà.
4: Antoine, finalement ?
6: Non.
4: Désolé.
8: Finalement, l'escalade libre, c'est tout un poème. C'est quand vous allez grimper, de quoi vous allez vous libérer ? Et peut-être on est vraiment dans liberté, égalité, fraternité, mais moi j'ai plutôt tendance à dire fraternité, égalité, liberté. La liberté, elle est au service de la fraternité et non l'inverse.
2: Fraternité et sororité quand même. Je dirais même plus adelphité, mais bon.
4: Bon ben, bonne soirée et bon camp 4 à vous. Merci d'être venu.
0: Merci.
4: Et il y aura des films vachement politiques ce soir. sur la grimpe notamment. Voilà.
10: Merci à Bastien, Christelle, Sophie, Antoine et à Tom qui a organisé cette table ronde.
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